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2: Ce sera la victoire des Canadiens. Pour les Canadiens, le 23e de l'histoire. Et ils battent un record du sport professionnel. Ils battent le record des Yankees de New York.

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Go, go. 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

0: Quel beau début de journée pour ce vendredi 15 mai à l'aube d'une longue fin de semaine. Bienvenue dans vos 100 000 matins sur Haut partout dans l'Est du Québec. Je m'appelle Mathieu Guimond, un plaisir de vous accompagner jusqu'à 9h ce matin avec Madame Stéphanie Gagnier également qui est toujours là pas loin.
1: Hola amigo! Parce que là, avec le beau soleil et les températures chaudes, j'ai le droit de parler en espagnol.
0: Ah, tu te sens tropical, toi,
1: tropical,
0: là,
1: mon ami.
0: Dans cerveza, amigo.
1: Amigo, c'est ça, amigo.
0: Ou Rio Tinto. Ah non, c'est Vino Drano qu'on dit.
1: Vino Drano, c'est ça.
0: Hey, mais vraiment, on est à l'aube d'une belle fin de semaine avec un 12 degrés comme maximum aujourd'hui, avec du temps généralement ensoleillé sur Rimouski, sur Matane. Également du temps généralement ensoleillé avec un maximum prévu à 9 degrés pour aujourd'hui. Et sur la côte nord, nos amis, cette île Port-Cartier, on parle de temps généralement nuageux, ça se dégage en mi-journée, le maximum est à 13 degrés. 6 du côté de cette île, 4 à Matane et 6 du côté de Rimouski pour démarrer votre journée de ce vendredi. Hey, en plus de tout ça, à l'aube d'un long congé, y en a-tu des activités dans le coin?
1: En plus de ce que vous avez déjà à faire à l'horaire chez vous, tu sais, sortir le kit de patio.
0: Si c'est pas déjà fait. Bon oui, c'est ça. Il y a quelques faucons que vous avez probablement au menu également en fin de semaine.
1: Mais j'ai l'impression que c'est pas mal un gros week-end à ça. Là, tu sais, faire un petit dernier ménage du printemps, rouvrir toutes les fenêtres, installer moustiquaires. Là, moi, je suis dans le jus en fait quand même.
0: c'est ton horaire.
1: C'est ta projection, c'est ça?
0: C'est ton horaire, ça.
1: Oui, ah ouais. Non, les moustiquaires, là, je viens de l'ajouter à la dernière minute. Ça me tente pas tant que ça, dans le fond.
0: Grosse fin de semaine excitante. C'est-tu en fin de semaine? Moi, je sors les moustiquaires.
1: J'ai prévu un peu de rando en fin de semaine.
0: Bon, là, je te reconnais.
1: Ouais, ben là, avec le beau temps.
0: Ben là, t'as comme pas
1: le choix
0: d'en profiter. Tu sais, c'est vraiment, demain, c'est la très belle journée avec les températures chaudes. Dimanche, oh!
1: C'est correct,
0: ça arrive. Ouais, ben c'est ça. Hein, on peut pas tout avoir, mais on repart de belle manière pour le début de semaine prochaine. Qu'est-ce qu'il y a dans show là aujourd'hui? ben évidemment, on va avoir nos classiques du vendredi à vous proposer, avec entre autres notre cover du vendredi aux alentours de 7h35. Une petite toune pour se mettre dans le mood du hockey ce matin, puis pour rendre hommage à un grand joueur qui a porté l'uniforme du Canadien. Je vous dis pas. Vous savez laquelle. Vous le savez. 7h35 ce matin. Également, parlant du Canadien, grosse victoire hier. 6-3 contre les Sabres à Buffalo. Le Canadien qui est en avant 3-2, qui a une chance d'éliminer Buffalo demain soir au Centre Bell. L'ambiance va être capoté,
1: puis là, en plus, il y a des rassemblements qui sont en train de s'organiser un peu partout dans l'Est. On aura l'occasion de vous en parler, mais ça va être gros, là.
0: On va rejaser dans notre segment La Game ce matin, ce qu'on a pensé du match. Puis également, je veux faire une petite parenthèse par rapport aussi à la LPHF, la Ligue professionnelle de hockey féminin. La série commençait hier, mais ça a comme totalement passé sous le radar, parce que c'est synchronisé avec les matchs canadiens. C'est ordinaire. Je trouve ça plate pour les filles. On va en jaser dans notre segment La Game. Également, aujourd'hui, journée mondiale des casinos, mesdames, messieurs. Vous avez déjà fréquenté ces établissements?
1: Ça arrive à m'amener dans notre vie, là.
0: Ben oui, au moins 25 cents d'une machine à sous une fois dans ta vie, là, t'sais. On veut savoir vos anecdotes de casinos que tu fais comme, OK, j'ai été témoin de ça, mais ce genre d'affaires-là, ça ne peut que se passer dans un casino. On a des casinos, bien sûr, au Québec, mais si vous avez été à Vegas, là, il y a une drôle de faune là-bas, là, des histoires de Vegas, là. Vous pouvez nous en sortir.
1: Moi, ce que j'ai remarqué surtout, c'est que Moses, qu'il y a des tapis partout dans les casinos à Vegas. C'est vrai, je te le voyais, un tapis.
0: Le tapis est à la mode aux States, hein. Alors, vos histoires de casinos, vous nous racontez ça ce matin, bien sûr, via le 418-724-9870 et via nos pages Facebook. On va revenir là-dessus un peu plus tard ce matin. Qu'est-ce qui retient l'attention dans l'actualité? Ce que vous devez savoir au démarrage de ce vendredi 15 mai, notre petit tour d'horizon dans les prochaines minutes après la musique de Jonas et Pin les pins, c'est chance. Bon vendredi.

0: Jonas avec Respire à 6h09 dans les 100 000 matins sur O. Elle a respiré l'odeur du café en rentrant en studio. La première fois, elle a dit, oh, ça sent bon, le café.
1: J'ai déjà pris mes premières gorgées, mais
0: non,
1: l'odeur...
0: Non, t'as pris ta dose, là. Ça sent la mienne.
1: Pas fini.
0: Pas touche. Moi, j'ai même pas pris encore une première gorgée. mais ça ne saurait tarder. Merci d'être là dans les 100 000 matins sur O, partout dans l'Est du Québec. Mon côté actualité, dans les trucs que vous devez savoir pour commencer ce vendredi, sur la scène internationale, Donald Trump, qui est parti de Pékin, selon ses dires, il a décroché ni plus ni moins que des accords commerciaux fantastiques et une offre d'aide chinoise pour débloquer le détroit d'Ormuz, un sommet qui était destiné à essayer d'apaiser les tensions bilatérales entre les États-Unis et la Chine. On sait, ce sont des rivaux, et également les tensions internationales en général, parce que on sait que, bon, ces deux pays-là peuvent avoir leur influence sur la politique internationale et s'ils sont d'accord sur certains points, comme le détroit d'Ormuz, ben là, ça pourrait peut-être faire en sorte que ça pourrait aider à faire avancer les choses. Alors, Air Force One qui s'est envolé de l'aéroport international de Pékin après une brève cérémonie d'au revoir, Donald Trump donc a dit que les accords commerciaux fantastiques allaient être excellents pour la Chine et les États-Unis. Il n'a pas donné plus de précision à savoir s'il y avait une nouvelle rencontre prévue avec Xi Jinping, mais bon, toujours est-il que le président chinois, lui, de son côté, a salué l'établissement entre les deux puissances rivales d'une nouvelle relation de stabilité stratégique constructive rendue publique par les Chinois, donc la veille au premier jour du sommet. Il dit c'est une visite historique qui fera date. Et donc, Donald Trump, quant à lui, a eu des bons mots par rapport à son vis-à-vis chinois, disant que on était arrivé à peut-être ce qui pourra sembler une piste de solution pour régler le problème du détroit d'Ormuz, parce que Pékin, qui a réclamé un peu plus tôt ce matin un cessez-le-feu complet au Moyen-Orient et qu'on rouvre le détroit d'Ormuz dès que possible, parce que les deux pays ont des avantages à régler cette situation le plus rapidement possible. Alors on verra sur quoi ça pourrait déboucher, mais toujours est-il que M. Trump est reparti très très très heureux finalement des ententes conclues avec son vis-à-vis chinois lors de cette rencontre au sommet à Pékin.
1: Israéliens et Libanais ont eu des discussions positives à Washington selon la diplomatie américaine, pendant qu'à Pékin, Donald Trump tentait, oui, à nouveau de convaincre Xi Jinping de faire pression sur l'Iran. Deux mois et demi après le début de la guerre au Moyen-Orient, après deux jours de la fin théorique dimanche de la trêve au Liban, représentants israéliens et libanais, des deux clans vont reprendre leurs entretiens au département d'État après une première journée de discussion productive, positive, selon un haut responsable américain. On verra la suite des choses, évidemment. C'est un impact sur le terrain, parce que pour l'instant, il y a pas mal plus de jasette que d'action.
0: Ah, ben évidemment, aussi dans les trucs qui retiennent l'attention côté actualité sur la scène nationale, internationale, ben, on parle de plus en plus de la Coupe du monde de la FIFA qui s'en vient, autant aux États-Unis, au Mexique, qu'au Canada, qu'il y aura des rencontres. On parle d'un risque élevé de la transmission de la rougeole pendant la Coupe du Monde. Ben, c'est ça. Le Canada qui a perdu son pays de statut, son statut de pays exempt de rougeole l'année dernière. Il y a eu une épidémie qui a persisté pendant plus d'un an. Et là, on se dit que il y a quand même des milliers de joueurs, d'entraîneurs, l'entourage, les touristes qui vont se promener entre les États-Unis, le Mexique et le Canada. Ouais. Donc, on se dit, il va falloir faire attention. C'est vraiment ce qui a été partagé par l'agence de santé publique du Canada.
1: Mais est-ce qu'on le fera vraiment? Beaucoup d'émotions, là.
0: Ben oui, c'est sûr. Mais du côté des autorités sanitaires au pays, on dit on va surveiller la situation, okay, parce que ça pourrait déraper en raison des nombreux va-et-vient entre les trois pays, en raison bien sûr des matchs présentés dans le cadre du tournoi de la FIFA.
1: Surtout en plus qu'on parle encore et encore du hantavirus, ou bien sûr là, chez nous là, c'est des grenailles et c'est de loin, là, mais il n'y a pas de panique. Sinon, plus près de chez nous, redémarrage partiel de la série d'Arbec de Port-Cartier sur la Côte-Nord. Lueur d'espoir pour l'industrie forestière. Cinq mois après avoir cessé ses activités, la série d'Arbec de Port-Cartier reprend du service. Une dizaine d'employés qui va être chargés de produire du bois d'œuvre et de fournir des résidus forestiers aux usines du parc intégré de Port-Cartier. Seuls 13 employés ou une faction en plus du directeur d'usine vont opérer la série qui comptait 80 travailleurs syndiqués et 24 avant sa fermeture.
0: Et bien évidemment aussi dans les trucs qu'on surveille près de chez nous dans l'actualité, ben il y a entre autres Mont-Joli qui veut sécuriser ses passages piétonniers parce qu'on se rend compte que les automobilistes ont peut-être un petit peu de difficulté à respecter ces passages-là du côté de la municipalité de la Métis. On parle aussi de deux hommes armés qui ont été interceptés à Rimouski par la Sûreté du Québec. Stupéfiants, avec du matériel qui sert au trafic, des cagoules et du poivre de Cayenne qui ont été saisis. Ça s'est passé sur l'avenue Saint-Louis à Rimouski. Deux hommes de 21 et 23 ans qui pourraient faire face à des accusations criminelles. Alors, on verra ce dont il en retournera de ce côté-là. Et bien évidemment, au sport, quand même pas mal d'affaires à surveiller avec, les séries de la Coupe Stanley avec cette belle victoire du Canadien 6-3 hier face au Sabre à Buffalo. On va en jaser dans notre segment La Game ce matin. Il y a également la LPHF, la victoire de Montréal qui est allée en chercher une en prolongation en plus de tout ça pour le premier match de la série contre la Charge d'Ottawa. C'est des séries 3-5 hein, pour l'obtention de la Coupe Walter. Ouais. C'est premier que trois victoires. Donc, la victoire en a une. On verra pour la suite des choses.
1: Ça commence comme ça.
0: Oui, bien ça aussi, on va avoir l'occasion de s'en parler dans notre segment La Game. Et on va surveiller également le début de l'action dans la Ligue de baseball senior du Bas-Saint-Laurent. Ça commence en fin de semaine, le play-ball officiel qui va être donné pas plus tard que ce soir. Alors, ça fait partie des nombreuses affaires qu'on surveille dans l'actualité. De toute façon, vous tenir au courant. Premier bulletin d'infos, ça s'en vient dans un instant. Et on aura bien sûr l'occasion de vous dévoiler ce que vous devez savoir pour commencer votre journée de ce vendredi 15 mai partout dans l'Est du Québec. Mot du jour ce matin, Madame Gagné, votre mot sera?
1: Modéré.
0: Le mien sera focus. Pourquoi modéré et pourquoi focus? On va se jaser de ça dans un instant après Bob Bissonnette. Mettre du tape sur ma palette dans vos 100 000 matins à eau.

0: Merci ma palette avec Bob Bissonnette à 6h19 dans les 100 000 matins. Le mot modéré, on peut pas dire que ça s'appliquait à Bob Bissonnette. Mais non, je suis curieux de savoir comment ça s'applique à toi, Stéphanie, modéré, ton mot du jour ce matin.
1: Mais je vais pouvoir te poser la question aussi. Je sais que toi, comme moi, on est pas mal pognés avec tout ce qui est allergie au pollen, puis rhume des foins et tout ça. Hey, cette année, j'ai l'impression que c'est plutôt modéré comparativement aux autres années. Toi?
0: Moi, là, si je pouvais, là, je me gratterais le corps avec une râpe à fromage.
1: Ok, toi, c'est comme ça que ça se présente?
0: Non, les démangeaisons, ça a aucun maudit bon sens, là, tu sais. Puis pourtant, là, tu sais, je prends du stock Mayday, là. Mais non! Absolument à rien à faire. Puis tu sais, moi, en avant de la maison, j'ai ce qu'on appelle un érable, tu sais. Oui. Je pense que c'est comme le pire arbre en termes
1: c'est
0: de pollen.
1: C'est ton gros allergène.
0: Ben, je suis parti ce matin, il y avait comme une couche jaune sur la vitre de mon char, là, tu sais. Mais non, c'est clair qu'il me rentre dans l'or sur un solide temps, là.
1: Moi, généralement, ça me rentre dans le pif. Puis là, nous autres, ça bourgeonne là, chez nous, là, tu sais, je reste dans le bois, là. Fait que, tu sais, je vois ça, je suis comme, hey! C'est surprenant que je suis pas là, parce que généralement, moi, j'éternue fort, en plus, là,
0: ça vient en paquet de trois aussi.
1: Oui, aussi. Puis ça vient du côté gagné. Mon père, là, il éternuait, puis ça me mettait en maudit parce que je manquais ce qui se passait à Ouattatata ou à la TV, hein. Là. Puis là, c'est pas pire. Peut-être que je vieillis puis que mon corps s'ajuste.
0: Non, mais moi...
1: Je trouve ça modéré pour l'instant.
0: Moi, ce que je te dis, profite-en que c'est modéré. Ouais. Parce que ça veut pas dire l'année prochaine, ça va être la même affaire.
1: Non, je sais.
0: Mais non, moi, cette année, non.
1: T'es magané, mais de la peau. Okay,
0: ouais, c'est ça.
1: Mais en tout cas, bon courage. Vous autres, tu sais, dans la Matanie, tu sais, avec le vent, le pollen se disperse sur la Côte-Nord. Est-ce que vous êtes aussi pensé que c'est modéré pour le pollen cette année? Parce que, tu sais, on est en plein là-dedans, là.
0: Ouais, profite-en.
1: Désolé pour toi.
0: Non, t'inquiète. Je suis capable de vivre avec. Et oui, j'ai comme pas choué.
1: Voilà.
0: Mais non, je passe un sale quart d'heure avec ça. Sinon, moi, de mon côté, focus. Parce que c'est difficile d'avoir le focus et de pratiquer tes tunes avec ton band, tout ça. Parce que nous autres, on pratique le jeudi soir. Et là, tu sais, quel adon. Le Canadien joue en même temps le jeudi soir, ça fait que tu sais on est une gang où est-ce que on suit le hockey.
1: Ben oui.
0: Ça fait de là vous êtes comme ouais, pratique jeudi. Ouais, c'est parce que le Canadien joue hein. Ouais, on peut-tu en faire une autre journée? Non, ça peut pas marcher. Ça fait que c'est ça. On a pratiqué hier, mais je salue mon ami Nico, notre bassiste qui avait amené un ordinateur sur lequel il y a son application de relier, tu sais, c'est quand je disais que ça vient en paquet de trois hein.
1: J'ai éternué là. J'ai fermé mon micro, tu sais, au moins.
0: Non, mais 1, 2, 3, je les ai comptés. Notre bassiste avait amené un ordinateur sur lequel il y a une application où est-ce que il peut regarder la même affaire que ce qu'il y a sur sa TV avec son forfait, avec son fournisseur. Ah. Tu sais, ce qui fait que il avait mis l'ordinateur sur le dessus d'une tête d'ampli pour que tout le monde le voit. Ça fait que pendant qu'on jouait nos tunes, on avait un œil sur la game. Là, de la minute que ça scorait, moi, je rajoutais des paroles pour dire que le Canadien venait de marquer, pour dire que Buffalo... Il y avait personne de focus. Bon, on a réussi quand même à pratiquer, mais le focus n'était pas à 100%
1: hier. Pas grave. Non, l'intention était là.
0: Encore une autre affaire, c'est de la faute du hockey et du Canadien.

0: quand tu reviens.
1: Comme il y a 100 musiques sur OO, c'est pas drôle.
2: C'est pas drôle, on est en train de se parler de nos recettes de médicaments pour contrer les allergies saisonnières. On est vraiment des old dudes.
1: Ouais, ben là, on est rendu là dans notre relation, Stéphanie, là. Je pense, là. Puis même, on peut impliquer d'autres mondes, hein, dans tout ça, là. Tu le sais, les auditeurs de haut, partout dans l'Est du Québec, là, tu sais. On est une gang, puis on se dit ce qu'on a à se dire. Fait que, voilà. C'est ça. Vous autres, si vous êtes pognés avec les mosaïques d'allergie, c'est quoi votre mix pour essayer d'en venir
2: oui.
1: à bout?
2: Hey, à gang, on peut s'aider,
1: mais là. Non, mais ça donc. Pourrait peut-être aider, là, tu sais, c'est ça, là.
2: Parce que clarité, des fois, là.
1: C'est ça, c'est limite.
2: C'est comme des jujubes, là,
1: celle-là. 88, c'est comme des jujubes, voyons donc. Il manquerait plus rien qu'il fasse en gommies, hein? Faudrait pas lui donner l'idée. 88-724-9870, vous autres, c'est quoi votre recette contre les allergies?
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17: Bon vendredi, ici Louis-Philippe Arnoirel. Le gouvernement Carney met désormais l'accent sur la diplomatie avec les pays du Golfe Persique, une approche qui va au-delà de la simple recherche d'investissement. La ministre des Affaires étrangères, Anita Annan, s'est rendue cette semaine à Oman et au Qatar, tandis que le ministre de la Défense, David McGuinty, était au Qatar et aux Émirats Arabes Unis. Les ministres et les responsables du premier ministre Mark Carney ont effectué au moins 9 visites distinctes dans les pays du Golfe depuis octobre. Le premier ministre lui-même s'est rendu 2 fois dans la région, aux Émirats Arabes Unis en novembre et au Qatar en janvier. Par ailleurs, de retour en province, un éventuel gouvernement du Parti québécois serait très proactif sur le plan des relations internationales. C'est ce que promet le chef péquiste Paul Saint-Pierre Plamondon, qui reproche à la coalition Avenir Québec d'avoir délaissé ce dossier au cours des dernières années. Ce dernier a été invité par le Conseil des relations internationales de Montréal à présenter sa vision du Québec face à différents enjeux mondiaux. Devant un parterre d'environ 350 personnes, il a réitéré son engagement de doubler la taille du réseau des représentations du Québec à l'étranger s'il prend le pouvoir en octobre. Et pour terminer, les travailleuses et travailleurs du sexe de Montréal appellent à une grève générale pendant le week-end du Grand Prix du Canada. Les revendications du comité autonome comprennent notamment la suppression des frais de présence que les danseuses doivent payer chaque soir pour travailler dans les clubs. On cite aussi l'obtention de protection et la décriminalisation totale du travail du sexe par le gouvernement fédéral. Pendant la grève, prévue le samedi 23 mai, certaines personnes refuseront de payer les frais de présence, tandis que d'autres ne prendront pas de clients. On ignore combien de personnes se mettront en grève, la participation étant volontaire. C'est ce qui complète vos actualités Arsenal Média. Passez une bonne journée sur nos ondes.
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9: Dégagement ce matin, le brouillard va se tasser pour laisser place au soleil avec un maximum de 12 aujourd'hui. Demain, 21 degrés dans le Grand Rimouski et pluie intermittente qui s'ajoute dimanche avec un max de 14. Tant de choses qui sont au menu en fin de semaine. On a entre autres le duo Fortin-Poirier au piano ce soir 20h à la salle des Jardins. Van Der aussi ce soir 20h30, c'est au bain public. La suspension consentie de l'incrédulité avec Émilie Perrault samedi 19h30 au Théâtre du Bic et la comédie musicale La Petite Sirène samedi 19h à la salle Michel Leblanc. J'ai fait deux beaux humains, le balado et le spectacle aussi samedi à la salle des Jardins. Détails spectacle.com.
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1: 6h32, merci d'être là pour commencer cette journée de ce vendredi 15 mai sur Haut partout dans l'Est du Québec. On va jaser de vacances dans les prochaines minutes pour notre chronique de la machine à café. Combien ça va coûter partir en vacances cet été au Québec?
9: Juste gazer le char, c'est une bonne dépense, là, hein?
1: C'est là que ça accroche.
9: Ben, c'est sûr que c'est là que ça accroche.
1: Mais il y a quelque chose d'un peu plus abordable, Stéphanie, de se faire un petit scotch and poche avec les Blue Jeans Bleus en musique.

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0: Vous autres, qu'est-ce que vous avez de prévu en fin de semaine, un scotch and posh, comme nous le décrivait si bien notre ami Claude Cobra,
1: oh, oui.
0: Dans sa toune avec les Blue Jeans Bleus, ou sinon une des nombreuses activités aux quatre coins de la région dans l'Est du Québec. Hey, honnêtement, c'est pas le choix qui manque en fin de semaine. En plus de tout ça, il y a un annonce du beau temps.
1: Ouais.
0: En tout cas, deux journées sur trois durant le long congé de la fête nationale des Patriotes. Alors, 88-724-9870, c'est quoi vos plans en fin de semaine? On va être au courant parce que, qui sait, il y a peut-être des activités dans ça qui pourraient nous intéresser. Alors, on se partage l'info ce matin dans les 100 000 matins jusqu'à 9.
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0: Ah, puis là, tu sais, c'est le dernier long congé, en quelque sorte, avant la fête nationale, avant le début des vacances officielles.
1: Avant la fin de l'année scolaire aussi,
0: oui,
1: ça va faire du bien pour les enfants.
0: Ce qui fait que, tu sais, planifier les vacances, oh, il y en a qui sont en plein dans ça, là. Ça va coûter combien planifier des vacances au Québec en 2026? Article fort intéressant sur le site web de Nouveau Info, où est-ce qu'on a fait l'analyse pour vous, pour savoir, hey, ça va-tu coûter cher, nos escapades en 2026 au Québec? Bien évidemment que faut se préparer à payer plus cher. Mais quand on regarde ça, ça reste plus abordable rester chez nous que de sortir du pays, d'après l'analyse qui a été faite par Nouveau Info. On dit, entre autres, le coût des escapades estivales, ben ça continue de grimper. Il y a des régions touristiques populaires comme Charlevoix, les Laurentides, la Gaspésie, où est-ce que on sait qu'on va être beaucoup en demande au cours de la saison estivale.
1: Ben, c'est tant mieux, ça nous concerne un peu, fait qu'on aime ça, ils passent par chez nous, tu sais, c'est un monde-là.
0: Ben oui, c'est clair. Hébergement, resto, activité familiale, il y a plusieurs postes de dépenses, là, bien sûr, qui vont afficher des hausses liées à l'inflation, liées à la demande également. Tu sais, la loi de l'offre et la demande, elle se fait sentir tout le temps.
1: Ouais.
0: Mais là, avec le jeu de l'essence supplémentaire, avec le prix de l'essence qu'on sait pas trop, ça joue au yo-yo, ça monte, ça descend, ça monte, ça descend, tout dépendant de ce qui se passe au détroit d'Ormuz, là, tout ça. Là.
1: Ouais.
0: Mais bon, si ça se réglait, peut-être qu'on aurait droit à une petite pause du côté de la hausse des prix à la pompe. Ça pourrait donner un coup de pouce à votre budget vacances. On dit, par exemple, pour une famille de quatre, là, une semaine en chalet ou en pourvoirie, on dit ça peut être aux alentours de 1 000, 2 000 piastres. Ça dépend du genre de couverture que tu as décidé de choisir.
1: Mais j'ai l'impression que les gens vont peut-être partir moins longtemps pour économiser un peu.
0: Puis, tu sais, ça dépend de la région, ça dépend des services inclus dans ton forfait. Puis, même chose pour les campings, les hébergements, même un peu plus modestes, on va décrire ça de même. Les tarifs continuent d'augmenter. On parle en 2026 de hausse par rapport à l'an passé, de 10 à 20% de hausse, quand même. Ben, tout augmente, donc t'as pas le choix à un moment donné, mais ça suit de ce côté-là. Bon, c'est quoi qu'on devrait faire pour réussir à économiser pareil dans ces circonstances-là? Ben un, on dit réserver très tôt.
1: Ouais.
0: Ça, c'est une très bonne habitude parce que les meilleurs prix, ça part vite. Deux, visiter les régions qui sont un peu moins achalandées, mais sont tout aussi belles, ils sont souvent plus accessibles. Mm-hmm. Tu vas avoir peut-être plus de facilité à trouver un forfait.

0: C'était d'aller à l'île aux grues. Mais ah, c'est mais pas c'est trop cool, loin ça. Non plus. On a fait les réservations, tout
1: mais
0: ça.
1: C'est un beau spot, là.
0: Mais ça, puis en même temps, c'est sûr que pour nous, puis tu sais, dans la Matanie, puis sur la Côte-Nord, vous allez comprendre, le fleuve, c'est moins exotique. Mais ça reste que le côté insulaire.
1: On le connaît pas tant que ça, Stéphanie.
0: Et voilà, c'est ça.
1: C'est ça l'affaire.
0: Puis, c'est pas trop loin. Et je sais pas si c'est dans tes arguments, parce que moi, j'y vais au feeling, mais... Allez-y pour, tu sais, une option où est-ce qu'il y a une cuisinette ou encore la possibilité de pouvoir se faire un peu de bouffe puis de pas toujours manger au resto.
1: Parce que c'est le déjeuner, un poste, c'est ça. Ou est-ce que là, tu peux faire des économies, ça?
0: Ben ouais, voilà, tu sais. Ça, ouais, c'est déjà non, c'est ça. Puis tu sais, quand il y a un petit frigo, hey, tu maximises la sauce à spaghette.
1: Oui. Ben oui, c'est clair.
0: La petite lasagne que t'as faite d'avance, là, ça fait la job.
1: On dit aussi de privilégier, bon, c'est possible, des forfaits tout inclus, des séjours hors week-end aussi, ça peut être intéressant.
0: Ça vaut la peine.
1: Ça revient souvent moins cher. Mm-hmm. Et il reste encore plusieurs options abordables. C'est ça, la bonne nouvelle qui ressort de cet article-là du dossier de jour de paye de Nouveau Info, tu sais. C'est ça qui est le fun. Il y a des centres de plein air, il y a des pourvoiries familiales, il y a des petits chalets également.
0: Oui.
1: Qui offre encore des séjours à prix bien, bien raisonnables. Hein, donc, mais surtout dans des centres un petit peu moins touristiques, certaines portions donc de nos régions dans l'Est du Québec. Donc, on dit, oui, voyager au Québec, ça va coûter plus cher en 2026, mais si tu planifies une petite affaire, c'est encore possible de pouvoir avoir des belles vacances qui viendront pas faire exploser ton budget. Tu seras pas obligé de réhypothéquer à la maison pour pouvoir payer tes vacances de l'été 2026.
0: Ce que je propose aussi, c'est des fois payer l'hôtel tout de suite. Ça donne un petit coup dans le budget, mais au moins rendu là-bas.
1: Ah, ben oui.
0: T'as pas cette dépense-là à faire. Fait que c'est comme si ça se répartissait un peu dans le temps. Tu restes que, faut que tu le payes pareil, là. Mais au moins, ça donne pas un grand coup pendant tes vacances.
1: Vous autres, c'est quoi ce que vous avez prévu comme vacances cet été, à l'été 2026? Ça se passe dans la région? Ça se passe à l'extérieur? Mm-hmm. Qu'est-ce que vous avez prévu? Puis, c'est quoi vos trucs pour économiser quand vous partez en vacances? On est curieux d'avoir vos réponse là-dessus ce matin au 418-724-9870.
0: Je pense que j'ai le mot de la fin.
1: Ah oui, vas-y.
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0: Ah, je suis pas certain qu'il va y avoir tant d'épluchettes de bananes qui vont se faire au cours de la fin de semaine, par exemple, mais des rassemblements pour encourager le Canadien de Montréal. Oh, oh que oui! Oh que oui, comme dirait M.C. Gilles. Il va en avoir, ça c'est clair, avec le Canadien qui a gagné hier une grosse victoire de 6-3 face aux Sabres de Buffalo. Ça, on va en jaser tantôt dans notre segment La Game, mais là, bien évidemment, sixième match demain. Au Centre Bell. Bon, il y a des gens qui pourront pas se rendre à Montréal.
1: Ouais,
0: d'ailleurs, ben, moi, ma fille va voir un show à Montréal. Je l'avertis. J'ai dit, fais pas le saut, là. Tu vas voir des chandails du Canadien partout en ville.
1: Il va y avoir du monde dans les métros.
0: Bon,
1: ça
0: oui,
1: va
0: c'est
1: être
0: ça.
1: La folie, là.
0: J'ai dit, c'est clair. Dans tes déplacements, elle s'en va voir un show. J'ai dit, c'est clair. Tu vas croiser un paquet de monde avec des chandails du Canadien. Ça se peut que tu trouves ça un petit peu bizarre, mais c'est normal parce que j'ai dit, de toute façon, j'ai dit, il va y avoir le match numéro 6, donc il va y avoir pas mal de gens qui vont regarder ça aux abords du Centre Bell. C'est devenu comme une espèce de tradition. Il y a quasiment autant de monde dehors de l'aréna qu'en dedans de l'aréna pour regarder le match sur écran géant. Puis là, ce qui est le fun, c'est de voir que partout, on organise des rassemblements pour voir le Canadien. Hier, c'était au Centre Bell.
1: Centre Vidéotron.
0: Il y en avait aussi au Centre Bell, là. Mm-hmm. Mais au Centre Vidéotron, il y avait quand même 15 000 personnes à Québec pour garder une game sur un écran géant, là.
1: Puis l'affaire, c'est que c'est l'ambiance que les gens cherchent. Puis on a répondu à l'appel ici dans l'Est du Québec.
0: Ben, c'est une bonne idée, je trouve, de se dire, hey, attends un peu, nous autres, si on est capable de faire ça, on a un bel amphithéâtre. Il est tranquille, là, le Colisée. L'année passée, à pareille date, ça aurait été difficile parce qu'on était encore en série avec l'Océanique. Mais là, cette année, t'es un peu plus tranquille. Ça fait que, hey, pourquoi pas faire ça, tu sais, pourquoi pas vivre ce trip de gang là, puis c'est ça qui est le fun dans ces rassemblements là, de se retrouver en gang et de pouvoir vivre un trip positif tout le monde ensemble.
1: Ben, je salue l'ami Steven Guillemont-Corriveau qui a lancé l'idée sur les réseaux sociaux. Il y a plein de monde qui ont réagi. Tu sais, les pages Spotted, je pense que c'est là que ça s'est passé. Imaginez-vous.
0: Alors, ah oui, il a lancé l'invitation. Ah oui. Dire, hey, j'ai ça, ça comme idée, embarquez-vous. Puis ça a fait comme, on le fait! On le fait!
1: Alors, samedi.
0: C'est ça, ça va arriver.
1: Colisée financière Sun Life.
0: Ah non, c'est cool.
1: Grosse ambiance, de la bouffe, un peu de boisson, et les portes vont ouvrir à partir de 18h30, puis la rencontre, elle débute à 20h. Puis, ben, les billets sont déjà disponibles sur le site de l'Océanique, là, c'est $13 pour l'événement.
0: Parce qu'on s'entend que, oui, il y a cet événement-là, mais il y a du monde qui vont se réunir partout en ville pour regarder ça, d'un bar, d'un restaurant,
1: tu sais. Mais
0: là, il y a plus de place. C'est ça, là. Il y a des endroits où est-ce que tabarnouche. T'es déjà mieux de penser à réserver une place en vue du prochain match dans le prochain tour des séries si le Canadien vient à bout des sables.
1: Là, l'affaire qui est le fun, c'est que Steven Guillemont-Corriveau fait pas ça pour faire de l'argent. Là. Il dit, moi, je veux rentrer dans mes frais, puis les restants, le surplus, je vais remettre ça donc à des organismes de Rimouski.
0: Ben, il parlait du hockey mineur, entre autres.
1: Entre autres. Pis,
0: ben, ouais, c'est une bonne idée.
1: Et on salue la gang du marché du Draveur à Prince, qui sont fidèles, bien sûr, au 100 000 matin, qui donnent aussi des trucs, des chandails de collection des Canadiens. Là,
0: ouais,
1: pour,
0: un chandail du CH qui va être
1: vraiment
0: trippant.
1: Puis tu sais, il y a cette démarche-là qui a été faite dans le Grand Rimouski, mais s'il y a des démarches du genre sur la Côte-Nord, c'est-il Port-Cartier ou même chose pour la Matanie, faites-nous signe 88-724-9870. Ça va nous faire plaisir de parler de vous autres.

0: Ah, il y en a qui ont peut-être prévu ça, s'en aller au fond des bois en fin de semaine, on tire la plug. Ah, puis, non, très bonne idée avec la gang de classe moyenne et Rangs dans les 100 000 matins.
1: Puis, je salue l'ami Jason, lui qui s'en va dans le fin fond du sud, à Punta Cana demain.
0: Autant pas de nouche!
1: Je dis, c'est pas donné, là. Je suis bien d'accord, mais on a juste une vie à vivre. C'est drôle qu'en fin de semaine, on parle d'un week-end aux allures d'été, puis toi, tu t'en vas dans le sud, mais je sais qu'au moment que t'as réservé, tu pouvais pas savoir, Jason.
0: Bon, oui, puis de toute façon, là, regarde, là, ça reste, il y a une différence de température quand même entre l'Est du Québec et Punta Cana, là, tu sais.
1: Non, non, on est encore dans les épinettes, là, il y a pas de palmiers encore, là,
0: non, mais pourquoi pas, tu sais.
1: Ah, ben oui, mais ça.
0: C'est le fun de pouvoir se prévoir ces beaux trips-là. Vous autres, qu'est-ce que vous avez au menu en fin de semaine? Bon, c'est peut-être moins exotique que Jason, là, qui s'en va à Punta Cana, là,
1: ça se peut,
0: mais c'est tout autant défendable et tout autant appréciable, tu sais. L'important, c'est justement, c'est d'en profiter de ce beau temps et de cette belle longue fin de semaine qu'on aura dans l'Est du Québec et partout au Québec. Vous autres, y a-t-il des déplacements, des rassemblements pour regarder le match numéro 6 demain pour le Canadien? Qu'est-ce que vous avez sur le menu en fin de semaine? Hey, on veut le savoir. Vous partagez ça avec nous via le 418-724-9870 et via nos pages Facebook également. Hey, vous pouvez également en profiter pour répondre à notre question du jour. Une anecdote, quelque chose d'un peu loupoque qui s'est déjà passé quand vous étiez dans un casino. C'est la journée mondiale des casinos aujourd'hui. On en jase plus tard.
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4: Bon vendredi, ici Louis-Philippe Arnoirel. Le gouvernement Carney met désormais l'accent sur la diplomatie avec les pays du Golfe Persique, une approche qui va au-delà de la simple recherche d'investissement. La ministre des Affaires étrangères, Anita Anand, s'est rendue cette semaine à Oman et au Qatar, tandis que le ministre de la Défense, David McGuinty, était au Qatar et aux Émirats arabes unis. Les ministres et les responsables du premier ministre Mark Carney ont effectué au moins 9 visites distinctes dans les pays du Golfe depuis octobre. Le premier ministre lui-même s'est rendu 2 fois dans la région, aux Émirats arabes unis en novembre et au Qatar en janvier. Par ailleurs, de retour en province, un éventuel gouvernement du Parti québécois serait très proactif sur le plan des relations internationales. C'est ce que promet le chef péquiste Paul Saint-Pierre Plamondon, qui reproche à la coalition Avenir Québec d'avoir délaissé ce dossier au cours des dernières années. Ce dernier a été invité par le Conseil des relations internationales de Montréal à présenter sa vision du Québec face à différents enjeux mondiaux. Devant un parterre d'environ 350 personnes, il a réitéré son engagement de doubler la taille du réseau des représentations du Québec à l'étranger s'il prend le pouvoir en octobre. Et pour terminer, les travailleuses et travailleurs du sexe de Montréal appellent à une grève générale pendant le week-end du Grand Prix du Canada. Les revendications du comité autonome comprennent notamment la suppression des frais de présence que les danseuses doivent payer chaque soir pour travailler dans les clubs. On cite aussi l'obtention de protection et la décriminalisation totale du travail du sexe par le gouvernement fédéral. Pendant la grève, prévue le samedi 23 mai, certaines personnes refuseront de payer les frais de présence, tandis que d'autres ne prendront pas de clients. On ignore combien de personnes se mettront en grève, la participation étant volontaire. C'est ce qui complète vos actualités Arsenal Média. Passez une bonne journée sur nos ondes.
5: Au sport, bien évidemment, grosse victoire du Canadien hier dans le match numéro 5 de sa série contre les Sabres de Buffalo, 6-3 à Buffalo. Le Canadien, donc, qui prend les devants dans cette série 3-2 et qui pourrait régler le dossier des Sabres et s'en aller rejoindre les Hurricanes de la Caroline en finale de l'Est demain soir, alors qu'on présentera le match numéro 6. L'heure est bizarre demain.
6: Tu sais pas?
5: On est habitué à 19h au Centre Bell. Demain, c'est à 20h. Fait que prenez ça en note. Pour au pire, vous arrivez de bonne heure.
6: C'est ça, prendre une petite bière en attendant, hein, c'est ça.
5: Mais c'est ça, la game commence à 20h. On est moins habitué avec cette heure-là. Parce que c'est la seule qui reste dans les séries de la Coupe Stanley. Parce que hier, les Golden Knights ont gagné 5-1 contre les Ducks d'Anaheim. Mitch Marner qui en a mis plein la vue sur les deux premiers buts de la rencontre. Donc, les Knights l'emportent en 6 matchs et s'en vont rejoindre l'Avalanche en finale de l'Ouest. Donc, la seule série qui reste, c'est celle entre le Canadien et les Sabres et ça pourrait se régler demain. Ailleurs au hockey, on surveille bien évidemment aussi ce qui se passe dans la Ligue professionnelle de hockey féminin, la LPHF, avec le premier match de la finale entre la Charge d'Ottawa et la victoire de Montréal. Gain de la victoire de Montréal hier en prolongation. Les filles prennent les devants dans la série 1-0. Je trouve ça plate, par exemple, que les matchs ont lieu, sont comme synchronisés ou joués en même temps que le Canadien. On va s'en reparler tantôt dans notre segment La Game. Il y a tellement d'autres affaires qui se sont passées dans la Ligue nationale de hockey, tout ça hier. Les Oilers d'Edmonton ont remercié leur entraîneur-chef, Chris Snowblow. C'est terminé pour lui à la barre de l'équipe. Donc, il y a des postes d'entraîneur-chef qui se libèrent. Puis il y a des candidats pour pouvoir remplir ces postes-là. Bien évidemment, on va surveiller ça. Il y a également eu de l'action du côté des Canucks de Vancouver, où est-ce qu'on a bougé à l'étage des administrateurs. Il y a un nouveau DG à Vancouver. Les jumeaux Sedin qui deviennent co-présidents des opérations hockey. T'sais, on va chercher des anciennes gloires de l'équipe pour pouvoir essayer de rebâtir bâtir une nouvelle équipe, une nouvelle façon de faire à Vancouver. Alors, on verra bien sûr ce que ça va donner. Il y a le début également du tournoi du championnat du monde de hockey. Ça se passe en Suisse. On va surveiller, bien sûr, les performances de Team Canada. Macklin Celebrini, qui reste le capitaine d'équipe Canada, malgré le fait qu'il y a un certain Sidney Crosby qui joue dans l'équipe. Ça, décision surprenante, mais c'est comme, voyons ça comme un passage des responsabilités. Je suis persuadé que Sidney Crosby va montrer le bon chemin à Macklin Celebrini, qui pourrait devenir le nouveau leader canadien sur la scène internationale. Alors ça, on va surveiller ça, bien évidemment. Et aussi, c'est le tournoi qui est présenté du côté du golf avec c'est le championnat de la PGA qui est présenté. Alors on dit que c'est le plus grand embouteillage en 57 ans au premier tour d'un tournoi majeur, c'est parce qu'il y a beaucoup de joueurs qui se retrouvent avec le même pointage, pour vous donner une idée. Alors, on va surveiller ça. C'est 7 meneurs qui se retrouvent en tête du tournoi présentement. Donc, deuxième journée aujourd'hui. Alors, on va surveiller ça, bien évidemment, le monde du sport.
6: Pour Rimouski, on est à 6 degrés sur un maximum de 12 aujourd'hui. Il y aura dégagement, mais ça se concrétise de plus en plus pour laisser place au soleil. En fin de semaine, au plus chaud, 21 degrés pour demain. Puis, petit coup de grisaille pour dimanche avec 14. On est à 4 pour Matane, max à 9. Ce sera généralement ensoleillé. 15 degrés avec le soleil pour demain et plus intermittente aussi pour dimanche avec 11. Pour cette île, 9 degrés, max de 13 et dégagement, même si on parle quand même de nuages un peu plus présents pour aujourd'hui sur la côte nord. Demain et encore dimanche, 14 degrés, soleil, nuages et petit risque d'averse au plus fort à 40%.
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0: Merci d'être là, bien branché à Haut partout dans l'Est du Québec via le 98.7, le 93.9 dans la vallée de la Matapédia, le 95.3 dans la Matanie et le 99.1 sur la Côte-Nord, cette île Port-Cartier. Mathieu Guimond, Stéphanie Gagné avec vous autres jusqu'à 9h au cours de la prochaine heure. Ben, on a notre segment La Game qui s'en vient dans un moment où on va parler bien sûr du match numéro 5 hier dans la série Canadien Sabre. Quelques petites observations, commentaires aussi sur le fait que les séries pour la Ligue professionnelle de hockey féminin, la LPHF, c'est quoi? On n'a pas eu le mémo que la Ligue nationale jouait en même temps, que le Canadien jouait en même temps surtout. On va s'en jaser tantôt. Mm-hmm. On a également notre cover du vendredi au menu aux alentours de 7h35. Un petit clin d'œil à cette fièvre du hockey, bien sûr, qui touche le Québec avec le Canadien qui continue de performer dans les séries de la Coupe Stanley. Et aujourd'hui, journée mondiale des casinos. Vous avez des anecdotes de casinos à nous raconter. Vous avez été trippé une fois à Vegas. Vous avez fait comme OK. Et ça,
1: ben,
0: c'était bizarre.
1: T'es chanceux en fou.
0: Ben,
1: là.
0: Ça, ah ouais. Ou encore, ça, c'était bizarre.
1: Il y a toute une faune, c'est
0: puis
1: sûr.
0: C'est juste un casino que je peux voir en affaire de même. Alors, vous nous racontez vos histoires au 418-724-9870 et via nos pages Facebook. On vient là-dessus d'ici 9h ce matin. Matt Mason est Downstairs en musique sur Oba.

0: 7h10.
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0: 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Et on revient sur cette grosse victoire du Canadien hier. 6-3 sur les Sabres de Buffalo. Observation de la rencontre, parce que à peu près comme tout le monde, hein, je regardais ça. Mais je regardais ça d'un œil un petit peu différent, parce que je regardais ça pendant que je pratiquais avec mon band aussi. Ça fait que on était pas 100% focus, ça c'est clair. En tout cas sur la musique. Mais sur la game, par exemple, on était un peu plus focus. Quand même, hier, gros match de la part du Canadien, malgré un début de rencontre qui a été assez spectaculaire, merci. Les Sabres qui s'inscrivent à la marque, tout de suite après le Canadien qui réplique. Les Sabres qui remarquent, tout de suite après le Canadien qui réplique. Ça a été un début de match qui a été à l'avantage des Sabres de Buffalo, mais qui n'ont pas su conserver, je dirais, cet élan-là qui se sont donnés dès le début de la rencontre. Ils n'ont pas su conserver ça sur 3 périodes. Ça a été le problème pour les Sabres de Buffalo. Bon, il y en a d'autres problèmes du côté des Sabres. Et du côté du Canadien, ben je pense qu'on n'a pas paniqué. On a vu qu'on était capable de répliquer quand même assez rapidement. Mm-hmm. Et il y a un certain Jakub Dobesch qui, bon, certains disaient, oh, les 3 premiers buts, et Martin Saint-Louis aurait peut-être été tenté de l'enlever de devant le filet. Martin Saint-Louis, après la rencontre, a mis ça au clair avec les journalistes, à savoir comment ça s'est pris, cette décision-là, puis comment il a trouvé le début de rencontre. Tiens, on écoute les commentaires du coach du Canadien.
3: Je dirais que la première période, c'était très chaotique.
0: Ouais, chaotique.
3: Très chaotique. tu sais, puis laisser Domi, tu sais, il y avait pour t'enlever des émotions. Puis on a parlé à notre coach de goaler, Marco. Bon, il a demandé son opinion, puis il a dit de le laisser. Fait qu'on l'a laissé. Tu sais, c'est pas, c'est un petit peu hors de ma juridiction. Ça se dit-tu?
4: Oui, ça se
0: oui, dit, Martin.
4: Pas t'sais, tout à fait comme
3: si,
4: ça, mais...
3: Si tu veux contrôler tout, puis tu laisses tes émotions, mais des fois, tu prendras pas peut-être la meilleure décision. Fait que Marco nous a aidés. Puis Dobbs, ben, il a prouvé que c'était la bonne décision. Tu sais, il a joué un excellent match après ça.
0: Eh oui, il a joué un excellent match. Puis même, je dirais, il a... un moment dans la rencontre où est-ce que ça a changé la donne, où est-ce que le vent virait de bord. Une des vedettes des Sabres de Buffalo, Tage Thompson, le petit Tage, là, il est tout petit, il mesure juste 6 pieds 6, 6 pieds 7.
4: Sans les patins.
0: Ouais, c'est ça. Mais tu sais que c'est tout un joueur, là. On sait, il a les capacités. Il est arrivé tout seul en avant de Dobesch, il a essayé de le déjouer, et Dobesch, il tira la jambière, et il a fait un arrêt tout simplement miraculeux, et c'est à ce moment-là que le vent virait de bord. T'as senti un découragement chez les Sabres de Buffalo à partir de ce moment-là, quand Thompson a raté cette occasion-là. Parce que là, Dobesch, il est tout écartillé, là. Il y a beaucoup de place ailleurs dans le but pour pouvoir la mettre. La rondelle a jamais levé. Et Dobesch a fait un arrêt miraculeux. Et à partir de ce moment-là, la confiance est revenue du côté du gardien de but du Canadien. C'était une très mauvaise nouvelle pour les Sabres de Buffalo. Et deux, ça a vraiment venu casser leur morale de dire « Hey, notre vedette est pas capable de scorer là-dessus. » On a senti un certain niveau de découragement. Puis ça a donné le momentum aux Canadiens. Cet arrêt-là, dans ce moment-là de la game, c'est là que ça a basculé.
4: Mais je pense que ça amène un bon point. La gestion des émotions par les Sabres de Buffalo, j'ai l'impression que c'est là où le bas blesse.
0: Ben c'est ça, parce qu'après ça... Thompson pogne une punition stupide. Puis,
4: parce qu'il était trop émotif.
0: Canadien a marqué, tu sais. Mm-hmm. Un qui a marqué hier, on peut dire, il a marqué un but et trois quarts. C'est enfin Ivan Demidov. Ça a fini par marcher. Il y a un but. Puis sur le but de Evans, bon, on s'entend, là, Demidov a fait le trois quarts de la job. Evans a juste réussi à poquer la rondelle dans le fond du filet avant que les défenseurs des Sabres puissent arrêter la rondelle avant qu'il soit trop tard, avant qu'elle franchisse la ligne. Mais le gros de la job était fait par Demidov. Ça fait que, content pour lui, qui ait pu enfin trouver le fond du filet, parce que on sentait qu'il travaillait fort. Depuis le début de la série, on peut pas dire qu'il y a une mauvaise série de Midov, c'est juste que les résultats tardaient à venir, et puis là, ben, c'est ça. Il y a même un but où est-ce que, quand j'ai regardé le résumé de la rencontre en arrivant chez nous hier soir, où est-ce que fait comme, OK, il a vraiment cherché à faire ça. C'est le but qui a été marqué par Alexandre Texier. Ben, qui a été marqué par Alexandre Texier. Bon, Alexandre Carrier a pris un tir. On aurait l'impression que Carrier a tiré visiblement, directement, d'un patin de Texier en se disant, ça va devier avoir rentré. Tu sais,
4: il s'est essayé.
0: Non, non, ben c'est ça, il s'est essayé, puis le résultat est là. Puis même après ça, les Sabres ont... Il y a juste une affaire, par exemple, le Canadien, il va falloir qu'il travaille ça. Sont pas capables de scorer dans un filet désert.
4: Ah, mais c'est pas facile, là!
0: Non, mais tu sais, ils ont enlevé le gardien de but, les Sabres, il restait 6 minutes à faire.
4: Ouais, ouais.
0: Ben, il y avait rien à perdre, ils tiraient de l'arrière 6-3. Hey, regarde, on essaye, là, ça fait que... Le Canadien a tout le temps raté. À chaque fois qu'il dégageait, c'était à côté. T'es pas capable de marquer un but dans les filets déserts. Il va falloir que Martin travaille ça. Il va falloir qu'il travaille ça avec son équipe.
4: Le prochain assurément. Match.
0: Ben, c'est demain.
4: Puis
0: on vous rappelle, hein, demain, 20h.
4: Ouais.
0: Pour le début de la rencontre, c'est un petit peu bizarre, mais bon, c'est le dernier match qui reste dans ce tour-ci des séries. Il reste 7 séries-là à régler. Puis, bien évidemment, si le Canadien gagne, ça va rejoindre les Hurricanes de la Caroline en finale de l'Est. La finale de l'Ouest, c'est réglé avec Vegas qui a gagné hier sur Anaheim. Donc, eux autres s'en vont rejoindre Colorado. Donc, on va se timer pour pouvoir tout mettre ça en branle en même temps. Parce que les Hurricanes, ça fait quasiment une semaine qu'ils se reposent. Là, ça fait on verra ce qui va se passer demain. Mais l'ambiance va être débile au Centre Bell. Je pense que s'ils veulent mettre encore plus le feu dans la place, ils pourraient avoir un Patrick Roy qui arrive avec le flambeau pour mettre le feu au Centre Bell. C'est sûr que le toit explose. Moi, j'aimerais voir ça, mais je suis persuadé que ce sera pas lui, parce qu'on le garde pour le prochain tour. Mais en tout cas, mais ça serait débile. Ça rajouterait une couche à l'ambiance de fou qu'il va déjà avoir dans le building demain.
4: Tu parles d'ambiance de fou. Il va en avoir au Colisée financière Sun Life à Rimouski avec ce rassemblement qui est prévu. Les billets qui sont toujours en vente via le site de l'Océanique. Ça a été organisé par Steven Guimond-Corriveau. Puis là, je viens de voir sur la Côte-Nord, c'est à la salle Jean-Marc Dion.
0: Ah, ben, pourquoi pas, salle de spectacle.
4: Sinon, écoute,
0: ben,
4: ouverture des portes à 19h. Écran géant, kit de son, c'est gratuit, en plus.
0: Oh, ben, tabarnouche.
4: Moment service de bar qui est disponible. Puis, même, je trouve que c'est une bonne idée. On dit, on vous invite à aller enregistrer vos restaurateurs locaux avant le début du match.
0: Uh-huh.
4: Donc, vraiment, une très, très bonne idée.
0: Petite parenthèse aussi par rapport au hockey féminin. La série finale dans la LPHF a commencé hier. Le duel entre la Charge d'Ottawa et la Victoire de Montréal. Montréal qui a gagné en prolongation. Gros gain de Montréal pour prendre les devants dans la série. Un, le format, c'est 3-5 dans la LPHF. Donc, la victoire avec la première, avec le premier gain en banque, ben tabarnouche, c'est un très bon point, parce qu'après ça, c'est 2 matchs qui sont disputés au domicile de la victoire, donc il y en a un demain. Il y a juste une affaire, c'est une question de timing. Hier, il y avait... C'était pas sold out à
4: non.
0: Place Belle, parce que, écoute, on a eu 2 jours pour vendre des billets. Sachant très bien que, ben il y a ça, puis sachant très bien que il y avait un match du Canadien le même soir, donc à un moment donné, la LPHF faut qu'il trouve une solution pour essayer comme de désynchroniser les matchs de la finale de ceux qui sont présentés dans la Ligue nationale de hockey et en particulier les matchs du Canadien de Montréal. Tu sais, on voit que c'est une ligue qui est jeune. Mm-hmm. Ce sens du timing là, tu sais, je pense que ça aurait peut-être été préférable en tout cas en termes de vente de billets. Puis les filles, ils ont eu juste 2 jours pour vendre des billets, tu sais, parce que la série demi-finale contre Minnesota, ça s'est réglé juste en début de semaine. Ça fait qu'il y avait pas grand temps pour vendre des billets. C'est plate pour les filles qui offrent un bon produit, qui veulent avoir de la visibilité pour ce qu'ils ont à proposer, qui jouent un excellent niveau de hockey, puis là d'arriver, puis que ce soit timé en même temps qu'un match canadien. Je trouve ça plate pour elles. Mais bon, pour le deuxième match de la série, on a trouvé la solution, parce que le deuxième match dans la LPHF, il est demain. On présente la game en après-midi. Très bonne idée de cette manière-là. Pas de conflit d'horaire avec le Canadien. Alors, on va continuer, bien sûr, de surveiller ça. Mais tu sais, on sent que la LPHF, c'est une ligue qui est jeune. Il y a des petites affaires. Ça va venir. Ils vont finir par catcher. Mais pour ça, là, pour les histoires de matchs en synchro avec ceux du Canadien, je peux pas m'empêcher de trouver ça plate pour les filles qui sont sur la glace et qui veulent proposer un nouveau produit.

0: Vous vous dites peut-être ça, il y a tant à faire en regardant votre agenda de la fin de semaine, avec beaucoup d'activités, avec peut-être des petits travaux à faire autour de la maison, vous allez en profiter. Dan Bélanger qu'on vous offrait en musique à 7h23. Hey, on est à l'aube d'un long congé de 3 jours, fête nationale des Patriotes lundi. Donc pour beaucoup de gens, c'est synonyme de congé, c'est synonyme qu'on va bouger, c'est synonyme qu'on va en profiter. De quelle manière on va en profiter dans l'Est du Québec? On veut savoir ça. C'est quoi vos plans pour en fin de semaine? Via le 88-724-9870. Aujourd'hui, on est le 15 mai. Je veux vous souhaiter une superbe journée nationale de l'asphalte.
1: Oh, hey, c'est drôle qu'on a parlé de nid de poule ou presque toute la semaine en plus, mais bon.
0: Oui, c'est ça.
1: L'asphalte de meilleure qualité possible.
0: En tout cas, on se le souhaite sur nos routes. Également aujourd'hui, c'est beaucoup de journées où est-ce que le vélo est en vedette aujourd'hui.
1: Okay.
0: La journée va au travail en bicycle, la journée va à l'école en bicycle. Ça fait que tu laisses l'auto et puis tu y vas. Ça dépend de la distance. Là,
1: ben là,
0: si t'as 1h30 de route à faire avant d'arriver à job. En vélo, révise tes plans, je pense.
1: Moi, je trouve que c'est une trotte du Bic, surtout à l'heure à laquelle je dois partir.
0: Ah oui, c'est sûr. Également, dans les journées nationales à souligner aujourd'hui, la journée nationale des lunettes fumées. Hey, regarde-moi ça, t'as la belle journée pour ça, hein? Du soleil, 100% dans l'Est du Québec. Assurément que les lunettes fumées risquent d'être très, très en vedette.
1: Ben oui, il faut.
0: Et je termine avec cette journée internationale de la famille aujourd'hui. Alors, pourquoi pas profiter de passer des petits moments en famille. C'est le petit conseil qu'on peut vous donner pour souligner cette journée-là.
1: Il y a une famille fête aussi dans la Matanie pour souligner ça au Colisée béton provincial.
0: OK. Ah, ben pourquoi pas, tiens, ça...
1: Même chose dans l'Amitis, et ça c'est organisé par des jeunes, donc il y a quelques sous à débourser pour prendre part à l'événement, mais vraiment c'est pour une bonne cause.
0: Et en terminant, journée nationale de la brisure de chocolat, du chocolat, et aussi la journée internationale des casinos, et c'est cette dernière-là qui a inspiré notre question du jour ce matin. Anecdote de casino, la fois où vous avez gagné gros, la fois où vous avez vu quelque chose de bizarre, vous avez fait comme OK, il y a juste un casino que ça peut arriver cette affaire-là.
1: Ah, mon juste de tapis, de quantité industrielle,
0: un
1: casino à Las Vegas.
0: Ah, racontez-nous vos affaires au 88-724-9870. On vient là-dessus d'ici 9h dans vos 100 000 matins sur Haut partout dans l'Est.
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19: Bon vendredi, ici Louis-Philippe Arnoirel. Le gouvernement Carney met désormais l'accent sur la diplomatie avec les pays du Golfe Persique, une approche qui va au-delà de la simple recherche d'investissement. La ministre des Affaires étrangères, Anita Annan, s'est rendue cette semaine à Oman et au Qatar, tandis que le ministre de la Défense, David McGuinty, était au Qatar et aux Émirats Arabes Unis. Les ministres et les responsables du premier ministre Mark Carney ont effectué au moins 9 visites distinctes dans les pays du Golfe depuis octobre. Le premier ministre lui-même s'est rendu 2 fois dans la région, aux Émirats Arabes Unis en novembre et au Qatar en janvier. Par ailleurs, de retour en province, un éventuel gouvernement du Parti québécois serait très proactif sur le plan des relations internationales. C'est ce que promet le chef péquiste Paul-Saint-Pierre Plamondon, qui reproche à la coalition Avenir Québec d'avoir délaissé ce dossier au cours des dernières années. Ce dernier a été invité par le Conseil des relations internationales de Montréal à présenter sa vision du Québec face à différents enjeux mondiaux. Devant un parterre d'environ 350 personnes, il a réitéré son engagement de doubler la taille du réseau des représentations du Québec à l'étranger s'il prend le pouvoir en octobre. Et pour terminer, les travailleuses et travailleurs du sexe de Montréal appellent à une grève générale pendant le week-end du Grand Prix du Canada. Les revendications du comité autonome comprennent notamment la suppression des frais de présence que les danseuses doivent payer chaque soir pour travailler dans les clubs. On cite aussi l'obtention de protection et la décriminalisation totale du travail du sexe par le gouvernement fédéral. Pendant la grève prévue le samedi 23 mai, certaines personnes refuseront de payer les frais de présence, tandis que d'autres ne prendront pas de clients. On ignore combien de personnes se mettront en grève, la participation étant volontaire. C'est ce qui complète vos actualités Arsenal Média. Passez une bonne journée sur nos ondes.
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1: Dégagement ce matin, le brouillard va se tasser pour laisser place au soleil avec un maximum de 12 aujourd'hui. Demain, 21 degrés dans le Grand Rimouski et pluie intermittente qui s'ajoute dimanche avec un max de 14. Pour le 20e anniversaire de la Salle des Jardins, on a l'occasion de recevoir en cadeau un spectacle dimanche 7 juin prochain à l'extérieur. On parle de qui sera là sur le coup de 11h, dévoilement de l'œuvre d'art extérieur éphémère de l'artiste Mathieu Savoie à midi, 12h30, battement de cirque et atelier pour la famille, et à la Salle des Jardins, 14h, le spectacle de commande de bord, le 7 juin prochain pour cette belle rencontre.
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0: Ah, je vous dis que ça bouge en ce vendredi dans les 100 000 matins sur haut partout dans l'Est du Québec, parce que dans un moment, on sort la guitare pour notre cover du vendredi. Ou est-ce que c'est un petit clin d'œil à la fièvre du hockey et à un certain joueur marquant dans l'histoire d'une certaine équipe? On va vous proposer ça dans un instant. Et puis on a aussi une chronique techno à vous proposer avec notre ami Pascal Pelletier qui va venir nous parler d'hameçonnage. Ouais, on voit de plus en plus de cas. Ça s'en vient dans une petite heure dans vos 100 000 matins. Mais là, on va faire un tour à Beverly Hills avec Weezer sur O. Oh.

0: beau projet en fin de semaine d'aller faire un tour à Beverly Hills ou d'aller à Franklin sur la côte nord. C'est comme vous voulez, hein? Toutes les destinations se valent et sont bonnes.
1: Il va faire beau partout en plus.
0: Ben, c'est ça qui est le fun. 88-724-9870, c'est quoi vos plans pour le long week-end? On veut le savoir en ce vendredi.
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0: Ah, puis pour notre toune de ce vendredi, petit clin d'œil au monde du hockey, parce que, tu sais, la grosse nouvelle, c'est le Canadien qui est en série.
1: C'est le Canadien.
0: Qui a gagné hier 6-3, puis que, écoute, il pourrait finir la série demain au Centre Bell dans une ambiance de feu. Mm-hmm. Et il y a une tradition depuis le début des séries pour mettre le feu dans la place, c'est le cas de le dire. Il y a une légende de l'équipe qui arrive avec le flambeau, le porte bien haut et met le feu au Centre Bell pour passer le flambeau à la nouvelle génération et dire « Allez les gars, allez gagner, nous autres on l'a fait avant, on vous a ouvert le chemin et là c'est à votre tour. » Tu sais, il y a eu quand même des légendes qui sont passées. Il y a eu entre autres Yvan Cournoyer, Serge Savard qui a été là. On a eu droit également à Guy Carbonneau, le petit dernier. Puis là, ben, les paris sont ouverts pour demain, qui ça pourrait être? Patrick Roy, ça serait un joyeux bordel, mais remarquez que, tu sais, on a peut-être prévu les affaires sur le long terme en se disant, ouais, si on se rend jusqu'en finale de la Coupe, faut avoir des gars, tu sais, faut mettre ça le plus big possible à chaque fois, tu sais. On l'a peut-être gardé pour la fin, Patrick, tu sais. Mais, tu sais, Patrick Roy, ça serait un très bon choix. Peut-être du côté de Bob Gainey, Larry Robinson, ça pourrait être un très bon choix aussi. Tu sais, c'est des gars qui ont quand même une coupe de Coupe Stanley à leur dossier. Ouais. C'est des vraies légendes. Vincent Danfous, ça pourrait être une bonne idée aussi, tu sais, quand même gagner. Stéphane Richer, ça pourrait être une bonne idée. Et en jasant avec notre collègue Alex, notre technicien, qui est un fan fini du Canadien, on parlait justement de joueurs que ce serait hot qu'ils soient là avec le chandail du Canadien puis de venir mettre le feu dans la place. Et il a mentionné un nom, Chris Chelios. Ça, ce serait hot. Et là, dans notre délire, j'ai à notre ami Alex, je dis, hey, imagine! Chris Chelios, là, tu le vois, là, la caméra, le film, tu vois le numéro, puis tu vois le nom Chelios, puis là, tu sais, juste comme il se met à avancer, là, la tonne part, pis ça fait Chris Chelios, ça serait débile!
1: Surtout que la première phrase qui punche pas mal, là.
0: Ben, c'est ça, connaissant le Canadien, ça arrivera probablement pas, mais nous autres, on n'a pas de limite et on n'a pas de censeur pour venir corriger certains bouts de ce qu'on vous propose dans les 100 000 matins. Alors, pour vous ce matin, petit clin d'œil à ce fantasme de voir Chris Chelios transmettre la flamme au nouveau joueur du Canadien. Alors, on vous propose la toune de Bob Bissonnette qui s'appelle Chris Chelios. Dans notre cover du vendredi sur O. Alors, ça va comme suit.

0: petite pause nécessaire.
1: Hey, tu te donnes en mots, t'as dit.
0: Plus Chelios, il se donnait à chaque game.
1: Voilà, voilà.
0: Et allez, on se voit au match.

0: Christian Lyons.
1: Il y a Nancy Didier qui dit Mathieu, t'es en feu. Hey, je vous jure, il était à trois pieds du micro tellement ça criait fort ici.
2: Non, mais c'est parce que je vois mes aiguilles de VU bouger, moi là, je fais comme oh! Je peux pas ajuster ça, là, ta bardouche. J'ai la guitare dans les mains, puis on est ouvert au bout. Mais c'était ça, Bob, il chantait sans demi-mesure,
1: oh,
2: Stéphanie.
1: T'as raison.
2: Puis Chris Chelios, sa patinoire, c'était sans demi-mesure. Alors, Chris Chelios demain pour le flambeau au Centre Bell, ce serait débile.
1: Ah, écoute, est-ce que c'est un rêve?
2: Ben, la dernière fois, j'avais dit Carbo, puis ça s'est réalisé.
1: OK. Il y a...
2: Moi, j'y vais au Christian Lyons. Ça serait... Oh, attends, tabarnouche.
1: Écoute, Isabelle dit, « Wow, Mathieu, t'es une machine! »
2: Ah ben merci, à mes heures, j'essaie.
1: Ah,
2: j'aimerais ça que ma blonde me dise affaire, la même affaire, mais bon, ça, c'est un autre débat.
1: À quel moment de la journée, hein?
2: Il y a des tonnes comme ça que vous aimeriez qu'on fasse dans le cadre de notre cover du vendredi. Ah, il nous en reste encore une coupe en stock d'ici la pause estivale, là.
1: Mm-hmm.
2: Alors, vous nous faites vos propositions via les réseaux sociaux de haut, également via le 418-724-9870. Ça se pourrait que vendredi prochain, ce soit votre tonne qu'on fasse dans notre cover du vendredi. Toujours aux alentours de 7h35, notre tradition pour débuter la fin de semaine dans les 100 000 matins sur haut.

0: Drive Safe à 6h, à 7h46 dans vos 100 000 matins de ce vendredi 15 mai. Ouais, soyez prudents dans votre conduite. On sait, il y a quand même pas mal de gens qui vont être en déplacement aux quatre coins de l'Est du Québec au cours de la longue fin de semaine de la Fête nationale des Patriotes. Hey, soyez prudents, bien évidemment. Puis c'est parce que les policiers vont vous avoir à l'œil aussi. Hein? Les longs week-ends sont toujours un petit peu plus présents. Puis c'est bien correct si ça peut en dompter certains. C'est une très bonne idée. Alors, bien évidemment, soyez prudents dans vos petits déplacements que vous allez faire au cours de la fin de semaine. Aujourd'hui, on est le 15 mai, c'est la journée mondiale des casinos aujourd'hui. Et on veut savoir, c'est quoi votre anecdote de casino? Quelque chose qui s'est passé, vous avez été faire un tour dans un casino, vous avez gagné une fortune, vous avez été témoin de quelque chose que vous faites comme, OK, il y a juste un casino que ça peut se passer, ce genre de bébelle-là. Moi, je vais te l'avouer, je suis un parieur moumoune au casino, okay. Stéphanie.
1: Mais c'est correct en même temps, il n'y a rien qui t'oblige. Là.
0: Moi, j'ai un petit budget, là, tu sais, j'arrive là, avec mon petit 20$ que je suis allé retirer au guichet avant. Parce que tu veux pas retirer au guichet au casino parce qu'ils te chargent des frais, mais ça, c'est une autre histoire.
1: Oui, le guichet ATM à quelque part, là.
0: Ouais, c'est ça. Ça fait que t'arrives avec ton 20$. Moi, je m'en vais. Puis, si j'ai un profit sur mon 20$, si je rentre dans mon argent, je retire le tout et je sors expressément du casino. ou encore, tu sais, quand ça se met à mal aller, là, puis que là, tu vois que la cagnotte, elle descend, je fais comme, bon, OK, on va arrêter ça là. Je retire mes billes avant qu'il soit trop tard. Je suis ce genre de parieur-là. Je suis du type parieur moumoune
1: au
0: casino.
1: J'y vais à 20$. Mais écoute, ça m'est arrivé une fois, c'était à la Malbaie, au casino là-bas. On avait été dans Charlevoix. Mon chum avait un show à Québec. On s'est dit, gars, on va traverser avant dans Charlevoix, passer quelques jours, puis après ça, pour se rendre à Québec.
0: Hey, maudite bonne idée, ça.
1: Quand même une bonne idée. Mais mon chum, il est complètement rebuté par ça. Il est allé à Vegas à quelques reprises pour le travail, puis... Écoute, il a jamais joué une scène là-bas. Fait que j'ai dit, là, t'arrêtes de chialer, je te donne 20$.
0: C'est toi qui l'as financé?
1: Je l'ai financé pour qu'il, tu sais, là, je veux pas jouer tout seul, là. C'est comme poche, mon affaire.
0: Ben, je peux le comprendre.
1: Mais je comprends rien. Moi, je joue dans les machines à sous, là. Puis je me suis dit, c'était des piments forts. Je comprenais rien. Puis là, il disait, yes, bon coup. J'étais là, OK, super, merci. Je savais pas, je comprends rien.
0: Il y a tellement de lignes, il y a tellement de manières de parier sur une maudite machine à sous qu'à un moment donné, tu peux, comme, OK, play. Puis il arrivera ce qui arrivera. Puis finalement, à un moment donné, tiens, plus rien. OK, on va aller prendre une marche.
1: Sinon, à Las Vegas, j'ai joué mes piastres américaines parce que, tu sais, quand t'arrives aux douanes, passer aux douanes pour aller faire...
0: À Las Vegas, y a pas des machines à sous même dans l'aéroport?
1: Oui, il y en a partout. Il y en a partout. Puis, écoute, pour rentrer à l'hôtel, pour aller à ta chambre, faut que tu passes par le casino.
0: Non, et tout est prévu en conséquence.
1: Tu passes toujours comme au rez-de-chaussée, là que les casinos sont. Puis, moi, je me souviens, pas une fan de tapis, moi, dans la vie. C'est juste ça. Puis, à un moment donné, tu voyais une employée qui saupoudrait les tapis de poudre à tapis.
0: Mais Stéphanie, c'est partout pareil.
1: C'est bien.
0: T'as regardé les casinos ici au Québec, là, puis tu sais, même celui-là du côté d'Edmundston, qui est quand même pas trop loin, là, tu sais, d'accord, c'est ça,
1: allé.
0: Moi, une fois, je gagnais 50$, je sais même pas comment j'ai fait.
1: OK.
0: Quand j'ai vu, tabarnouche, la cagnotte est rendue là, j'ai retiré, je suis parti. Merci. C'est ça. Je pense que c'est la seule fois qu'ils ont pas fait une scène avec moi. Sinon, dans les commentaires qu'on a eu, on veut saluer notre ami Nico.
1: Nico qui nous a proposé une petite histoire. Il dit, à chaque année, moi, j'amène ma mère à Charlevoix depuis 10 ans.
0: OK.
1: Puis c'est l'été passé qu'on est revenu avec du profit.
0: Parce
1: que c'est pas toujours le cas. Il dit, on était
0: pour
1: sur
0: la
1: notre
0: première
1: départ.
0: Fois en 10 ans.
1: Ouais.
0: Wow.
1: On était sur notre départ. Proche de la sortie, une machine à 2$, on met 1$ chaque, puis ding, ils ont gagné 500$.
0: Hey, quand même!
1: Le retour fut plaisant, c'est genre,
0: c'est
1: tu flottes en revenant, là, c'est là que ça se passe. Mais tu sais, c'est le hasard.
0: Oui!
1: J'avoue, puis je suis bien honnête avec vous autres, ce que je trouve, c'est que c'est souvent triste. Pour moi, un casino. Je vois des gens qui sont là depuis longtemps, on entend parler de, écoute, peut-être pas toujours le cas, là, mais tu sais, certaines personnes, des fois, qui se mettent des couches là pour être là le plus longtemps possible.
0: Ah, mais non,
1: possible,
0: mais là,
1: là.
0: Hey, attends,
1: mais là,
0: peu,
1: c'est
0: là,
1: extrême.
0: Ça, c'est extrême, là.
1: Je sais.
0: C'est extrême, là.
1: Je sais. Mais, tu sais, il y a un peu de misère humaine, quand même, dans les casinos, là.
0: Ouais, ben là, il y en a partout.
1: Il y en a partout, t'as raison. Il y a Julie Côté qui nous dit dans la Matanie, la seule fois que je suis allée, j'ai failli mourir dans un accident d'auto.
0: Ça te donne le goût d'y retourner, hein.
1: Elle dit, rendu là-bas, j'ai gagné 80$ sur ma machine à sous. J'ai arrêté cela, puis j'ai regardé mes amis jouer tout ce qu'ils gagnaient.
0: Quand même.
1: Ouais, parce que souvent, quand tu gagnes, tu rejoues ce que tu gagnes.
0: Il y a des fois, quand tu vas dans le sud aussi, t'as des, t'as des casinos louches, là. Moi, j'ai un souvenir d'un casino à Punta Cana.
1: Ouais,
0: qui était pas loin du, qui était comme pas loin du resort. Le soir, on fait, ma blonde et moi, on va aller là. On va aller dans ce petit casino-là. C'est juste drôle que t'as un garde avec un AK-47 dans les mains dans l'entrée du casino. Ouais, c'est ça. Il gérait le trafic de cette manière-là. Moi, j'avais pas le goût de m'ostiner avec lui. armé jusqu'aux dents comme il était. Il avait l'air d'une solide brute à part de ça. Il fait comme, non, moi, hola!
1: Hola, amigo!
0: Hola, amigo! C'est ça, ça s'est quand même bien passé. Mais vous autres, vos anecdotes de casino, via nos réseaux sociaux ce matin.
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2: Oh. Hey, ça a l'air de rien. Il est déjà rendu quasiment à 8h. C'est le moment de parler actualité dans un moment, histoire de savoir ce que vous devez savoir pour démarrer ce vendredi. On va jaser de sport aussi avec oui, le Canadien qui a gagné. D'ailleurs, on vient les encourager encore comme il faut avec la toune de David Jalbert. Yeah. Hein? Yes, on aime ça de même. Mais il y a d'autres sports à surveiller. Beaucoup d'actions dans le monde du sport en fin de semaine. On fait un petit bilan de tout ça aux actualités dans un moment, dans vos 100 000 matins. Bon vendredi, vous êtes sur Oh!
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4: Bon vendredi, ici Louis-Philippe Arnoirel. Le gouvernement Carney met désormais l'accent sur la diplomatie avec les pays du Golfe Persique, une approche qui va au-delà de la simple recherche d'investissement. La ministre des Affaires étrangères, Anita Anand, s'est rendue cette semaine à Oman et au Qatar, tandis que le ministre de la Défense, David McGuinty, était au Qatar et aux Émirats arabes unis. Les ministres et les responsables du premier ministre Mark Carney ont effectué au moins 9 visites distinctes dans les pays du Golfe depuis octobre. Le premier ministre lui-même s'est rendu 2 fois dans la région, aux Émirats arabes unis en novembre et au Qatar en janvier. Par ailleurs, de retour en province, un éventuel gouvernement du Parti québécois serait très proactif sur le plan des relations internationales. C'est ce que promet le chef péquiste Paul-Saint-Pierre Plamondon, qui reproche à la Coalition Avenir Québec d'avoir délaissé ce dossier au cours des dernières années. Ce dernier a été invité par le Conseil des relations internationales de Montréal à présenter sa vision du Québec face à différents enjeux mondiaux. Devant un parterre d'environ 350 personnes, il a réitéré son engagement de doubler la taille du réseau des représentations du Québec à l'étranger s'il prend le pouvoir en octobre. Et pour terminer, les travailleuses et travailleurs du sexe de Montréal appellent à une grève générale pendant le week-end du Grand Prix du Canada. Les revendications du comité autonome comprennent notamment la suppression des frais de présence que les danseuses doivent payer chaque soir pour travailler dans les clubs. On cite aussi l'obtention de protection et la décriminalisation totale du travail du sexe par le gouvernement fédéral. Pendant la grève, prévue le samedi 23 mai, certaines personnes refuseront de payer les frais de présence, tandis que d'autres ne prendront pas de clients. On ignore combien de personnes se mettront en grève, la participation étant volontaire. C'est ce qui complète vos actualités Arsenal Média. Passez une bonne journée sur nos ondes.
5: Au sport, bien évidemment, série de la Coupe Stanley. Grosse victoire du Canadien hier, 6-3 sur les Sabres de Buffalo dans le match numéro 5. Le Canadien maintenant en avant, 3-2, peut éliminer les Sabres pas plus tard que demain soir au Centre Bell. Le match est présenté à 20h. Prenez ça en note. Au pire, vous allez arriver d'avance parce qu'on est habitué aux 19h.
6: On commence à fêter plus tôt, puis ça dérape plus tard.
5: Mais ça va dépendre du résultat.
6: Mais tant que ça dérape pas pour le Canadien, moi je dis pourquoi pas.
5: Alors, on va surveiller ça, bien évidemment. Demain, avec les autres séries également en vigueur dans la Ligue nationale de hockey, ben dans le fond, demain, la série Sabre canadien, c'est la seule qui reste dans ce deuxième tour des séries. Parce que c'est réglé pour les Golden Knights de Vegas et les Ducks d'Anaheim. Les Knights ont gagné hier 5-1 sur les Ducks, remportent leur série en 6 matchs, vont retrouver l'Avalanche du Colorado en finale de l'Ouest. Pendant ce temps-là, dans la Ligue professionnelle de hockey féminin, la victoire de Montréal a remporté hier le match par la marque de 3-2 en prolongation. La victoire qui prend donc l'avance 1-0 dans la série contre la Charge d'Ottawa. Deuxième match disputé demain après-midi 14h. Bon move la LPHF.
6: Okay.
5: De pas mettre ça en même temps que la game du Canadien parce que là, à un moment donné, on va avoir de la visibilité pour les filles qui proposent un bon niveau de hockey. Alors, c'est un bon move d'avoir mis ça en après-midi. On devrait être en mesure au moins d'avoir une salle comble du côté de la place Belle à Laval où joue la victoire de Montréal. On surveille également aussi ce qui se passe du côté du golf avec le championnat de la PGA qui est présenté. Hey, présentement, là, c'est 7 joueurs qui se retrouvent à égalité avec une fiche de moins 3. Ça s'était jamais vu autant de gars à égalité en début de tournoi comme ça pour un tournoi majeur dans la PGA. Alors, on surveille ça. Et dans les autres nouvelles également qui retiennent l'attention dans la Ligue nationale de hockey, on a entre autres les Canucks de Vancouver qui ont nommé les jumeaux Sedin comme co-président des opérations hockey pour relancer l'équipe. Il y a un nouveau DG également qui est nommé du côté de Vancouver. Il y a également, la preuve, ça bouge dans la Ligue nationale de hockey. malgré le fait que, bon, il y a des équipes qui sont éliminées. Les Oilers d'Edmonton qui ont congédié leur entraîneur-chef Chris Knobloch. Donc, il y aura du nouveau à la barre des Oilers au cours de la prochaine saison. Et on surveille l'action qui reprend également dans la Ligue de hockey junior maritime Québec ce soir, 18h heure du Québec. Duel numéro 5 de la série entre les Saguenayens de Chicoutimi et les Wildcats de Moncton. La série est égale 2-2.
6: Pour la fin de semaine, il va y avoir quand même des beaux moments à vivre. On a demain 21 degrés pour le Grand Rimouski, c'est le plus chaud. Sinon, 12 degrés aujourd'hui, ce sera généralement ensoleillé et on est à 8. Pour Matane, 4 degrés toujours avec un maximum de 9. Pour la fin de semaine, notre grosse journée, c'est demain avec le soleil et 15 degrés, sinon ajout de pluie pour dimanche. Et pour la Côte-Nord, 14 degrés pour samedi et dimanche avec petit risque d'averse. Et aujourd'hui, un max à 13 avec dégagement et on est déjà à 10.
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0: Une belle journée d'anniversaire à Alain Henry, que j'embrasse bien fort. Bonne fête aussi à Mélanie Charret, à Michel Dionne, Richard Pelletier et encore Philippe Racine.
1: Vos salutations, vos vœux d'anniversaire, qu'est-ce que vous faites dans la fin de semaine? Et on veut tout savoir ça via le 418-724-9870 en ce vendredi. Au cours de la prochaine heure, on va jouer parce que c'est notre jeu d'eau qui s'en vient dans les prochaines minutes. Pour le fun, pour gagner notre respect et notre admiration. En tout cas, ça vaut ce que ça vaut. Oh, une énigme! Et également, on a au menu notre chronique techno avec Pascal Pelletier de chez Microage qui va venir nous jaser hameçonnage. Il y a des campagnes c'est... présentement, c'est un fléau dans le monde de l'informatique. On fait quoi pour se sauver de ça? Puis si jamais on s'est fait pogner, on fait quoi pour solutionner ça? On va avoir les détails avec Pascal sur le coup de 8h30. Bloodhound Gang de Bad Touch pour démarrer votre journée de ce vendredi à 8h10. 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
2: Oh. Ah, j'espère que vous passez un très bon vendredi avec du soleil. J'ai l'impression qu'il doit y avoir des secteurs où est-ce qu'il y a de la brume
3: peut-être.
2: Sur le long du fleuve, là, sur la rive sud. Mm-hmm. Parce qu'il y a comme une espèce de bande de brouillard.
3: Ben, il y avait de brouillard qui devait se dissiper ce matin, là. Donc, tu sais, on a déjà vu pire,
2: là.
3: On a
2: oui,
3: perdu,
2: effectivement, là.
3: Mané, quand tu vois juste ton char dans le parking ici, là, c'est qu'il y a du brouillard, pas pire.
2: Mais c'est un très beau début de journée. Oui, ça augure très bien pour le long week-end de la fête nationale des Patriotes. Hey, on va s'occuper de vous autres, nous autres, durant cette fin de semaine-là. Avec entre autres lundi, ne ratez pas nos hits 100, les 100 plus gros hits de l'histoire de haut. On a un comité qui s'est penché là-dessus, qui ont choisi ces gros classiques-là que vous allez entendre. Et c'est le chum Chuck Noël qui sera chargé d'animer cette émission-là. Hey, c'est le fun quand t'as un top 100 comme ça animé, là, pis que t'as juste la bonne musique, là. Hey, je te dis que tu passes une fichue de belle journée, même si c'est une journée de congé pis tu travailles. Alors, ratez pas ça dans les sur les ondes de haut dans l'Est du Québec. C'est lundi à partir de 10h.
3: 10h? Attends un peu, j'étais en train de checker là, sa programmation musicale, juste pour être plus jalouse.
2: Ah ouais? OK. T'as tu fais ça, toi.
3: Everlast, Green Day.
2: Ah ouais, c'est ça.
3: Les Cowboys, évidemment, parce que ça fait toujours du bien.
2: Ben oui.
3: Il y en a plein.
2: Alors, ratez pas ça. 10h pour le spécial et de 100 sur les ondes de haut en fin de semaine. Mais là, ça a l'air de rien, mesdames, messieurs. Il est rendu 8h15, 8h15, 8h15. Ça veut dire qu'il est quelle heure, monsieur la grosse voix de la radio?
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2: Et ce matin, une énigme. Et je veux saluer notre collègue François Joseph qui...
3: Il va trop loin.
2: Ben, qui anime du côté de Desjely.
3: Oui.
2: J'ai l'impression que François Desjely, avant d'écrire ses questions, des fois, il consomme des choses. Je le soupçonne très fortement. Parce que...
3: Les oreilles ici, le matin.
2: Mais non, mais il sort des questions. Des fois, je fais comme, « Oh, t'as amené un chat. » Et celle-là de ce matin, son énigme. « Oh, pelaille! » Oh, ben là, faut y penser.
3: Okay.
2: Faut vraiment y penser. Alors, si vous avez la réponse à notre énigme de ce matin, 418-724-9870. Alors, ça va comme suivre notre énigme de ce vendredi. Depuis la création de la commission des liqueurs, là, on remonte quand même à longtemps.
3: Colin.
2: Le vin est de plus en plus populaire au Québec. Il y a une année au 21e siècle dont tous les vinicoles rêvent et parfois doublement. De quelle année s'agit-il? 88-724-9870. Depuis la création de la commission des liqueurs, le vin est de plus en plus populaire au Québec. Il y a une année du 21e siècle dont tous les vinicoles rêvent, parfois doublement. Vous pensez que c'est quelle année?
3: Franchement.
2: Tu l'as-tu trouvé?
3: Oui, oui.
2: Puis ta réaction, c'est franchement... Mais non, mais d'où le pourquoi je te dis, visiblement, il était sous influence.
3: L'affaire qui est importante, c'est qu'il faut qu'il y ait du plaisir associé à ce quiz-là. Là.
2: Toi, t'en as pas?
3: J'en ai pas eu, là.
2: Alors, de quelle année s'agit-il? 88-724-9870. On s'en va au téléphone. Oh, bonjour, à qui je parle?
4: Israël.
2: Salut Israël, comment tu vas?
4: Ça va bien, vous autres?
2: Yes!
3: Ah oui, mais là, dis-moi, toi, t'as-tu du fun?
4: Oui, j'en ai
3: posé une heure. On n'a pas le même genre de matin, là.
2: Et puis, Israël, d'après toi, c'est quoi la réponse à l'énigme ce matin?
4: Ben, moi, je penserais
3: 20-20. Ben,
2: c'est effectivement.
3: Réglé.
2: 20-20! Ben oui, 20-20, à cause du jeu de mots. Attends un peu, mon effet sonore est prêt. 2020, ben oui, 2020, c'était l'année qu'on cherchait. Hey, Israël, t'as notre admiration et notre respect pour l'éternité, c'est ça que tu gagnes le matin.
3: Merci. Ça ressemble à quoi tes plans en fin de semaine, toi?
2: T'as le droit.
3: C'est sûr que si tu poses un grader, elle me donne l'impression que tu travailles fort pendant la semaine, là, quand même.
2: Yes, hey. Hey Israël, on te souhaite une Moses de belle longue fin de semaine. Profite-en, merci d'être fidèle au poste à eau dans l'Est du Québec.
4: Hey,
2: salut, bonne journée. Non, ça brasse en arrière, Israël.
3: Poser un grader, là, ça se fait pas dans le silence.
2: Yes, hey, on met ça à nouveau mardi, parce que nous autres, lundi, on va profiter de la journée de congé.
3: Oui.
2: Donc, on met ça à nouveau mardi pour un autre jeu d'eau dans vos 100 000 matins, pour vos réveils dans l'Est du Québec.
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0: Avec le beau temps fin de semaine, les températures très chaudes, et que là, que le petit short va sortir, la gougoune.
1: Ah, là, ben là, faut que tu rapproches ça de ta garde-robe, ouais. Stéphanie.
0: La crème solaire, ça, faut pas oublier.
1: Nécessaire.
0: J'ai écouté le documentaire, là.
1: Ah, bon, tu t'es donné peur. C'est bien désensibilisé parce qu'on n'a pas conscience. C'est ça,
0: non.
1: L'affaire.
0: Hey, imagine-toi que pour mettre, quand tu mets de la crème solaire, là, faut que tu mettes une cuillère à thé d'en face. Une cuillère à thé sur un bras, une cuillère à thé sur toutes les parties de ton corps.
1: OK, t'es-tu en train de me dire que je devrais traîner une cuillerée à thé à chaque fois que je me mets de la crème solaire?
0: Non, mais regarde, fais-le une fois, là, ça ressemble à quoi une cuillère à thé, puis après ça, ça te donne un gauge pour l'été.
1: Ah hey, non, mais attends un peu, là, c'est parce qu'après ça, t'es quasiment beurré comme un lutteur qui se fait huiler le chest, là.
0: Voilà, c'est aux 2 heures en plus. Fait que dis-toi que si t'as de la crème solaire qui dure depuis 5 ans, c'est pas normal. T'es supposé de vider ton pot plus vite que ça.
1: OK, ouais, quand même, hein?
0: Quand tu vois, à mon tour de faire un petit peu de sensibilisation.
1: Bon, ben c'est fait.
0: Moi, j'ai une mère qui était toujours au soleil. Elle mettait de l'huile à bébé. Elle était tellement...
1: Et Pelay, non.
0: Ben, j'en ai, là, mais
1: non,
0: je veux
1: là,
0: dire...
1: Non, mais je veux dire, là, c'est...
0: Mais il y a une époque où, genre, quand t'étais brune, c'était comme, waouh, t'es donc bien belle. Écoute, t'as pris du soleil.
1: Stéphanie,
0: là...
1: tout est dans la modération.
0: Voilà.
1: Si t'as la teinte qui ressemble à celle d'un sofa en cuir, c'est pas très bon pour ta peau,
0: non,
1: je pense.
0: Non, la texture est souvent la même.
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12: Bon vendredi, ici Louis-Philippe Arnoirel. Le gouvernement Carney met désormais l'accent sur la diplomatie avec les pays du Golfe Persique, une approche qui va au-delà de la simple recherche d'investissement. La ministre des Affaires étrangères, Anita Annan, s'est rendue cette semaine à Oman et au Qatar, tandis que le ministre de la Défense, David McGuinty, était au Qatar et aux Émirats arabes unis. Les ministres et les responsables du premier ministre Mark Carney ont effectué au moins 9 visites distinctes dans les pays du Golfe depuis octobre. Le premier ministre lui-même s'est rendu 2 fois dans la région, aux Émirats arabes unis en novembre et au Qatar en janvier. Par ailleurs, de retour en province, un éventuel gouvernement du Parti québécois serait très proactif sur le plan des relations internationales. C'est ce que promet le chef péquiste Paul Saint-Pierre Plamondon, qui reproche à la Coalition Avenir Québec d'avoir délaissé ce dossier au cours des dernières années. Ce dernier a été invité par le Conseil des relations internationales de Montréal à présenter sa vision du Québec face à différents enjeux mondiaux. Devant un parterre d'environ 350 personnes, il a réitéré son engagement de doubler la taille du réseau des représentations du Québec à l'étranger s'il prend le pouvoir en octobre. Et pour terminer, les travailleuses et travailleurs du sexe de Montréal appellent à une grève générale pendant le week-end du Grand Prix du Canada. Les revendications du comité autonome comprennent notamment la suppression des frais de présence que les danseuses doivent payer chaque soir pour travailler dans les clubs. On cite aussi l'obtention de protection et la décriminalisation totale du travail du sexe par le gouvernement fédéral. Pendant la grève prévue le samedi 23 mai, certaines personnes refuseront de payer les frais de présence, tandis que d'autres ne prendront pas de clients. On ignore combien de personnes se mettront en grève, la participation étant volontaire. C'est ce qui complète vos actualités Arsenal Média. Passez une bonne journée sur nos ondes.
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14: Dégagement ce matin, le brouillard va se tasser pour laisser place au soleil avec un maximum de 12 aujourd'hui. Demain, 21 degrés dans le Grand Rimouski et pluie intermittente qui s'ajoute dimanche avec un max de 14. Le boys band sud-coréen BTS, Madonna et encore Shakira vont se produire sur la plus grande scène du monde pour la mi-temps de la finale du Mondial de football le 19 juillet prochain, de New York, des millions de téléspectateurs qui vont suivre ça de près, show qui sera dirigé par Chris Martin de la formation Coldplay. Le Mondial 2026, c'est le plus important de l'histoire avec 48 équipes engagées qui se déroulent aux États-Unis, au Canada et au Mexique.
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18: Je pense que vous allez être d'accord avec moi, quand on épluche nos boîtes de courriel, faut être prudent un tabarnouche de ce temps-là. Me semble que des campagnes d'hameçonnage, ça finit plus de rentrer dans nos boîtes.
14: Les employeurs sont vigilants aussi, nous testent de temps en temps, voir si on a l'œil pour les courriels avec hameçonnage.
18: Ben, ça donne bien. On va en jaser de l'hameçonnage, comment on peut prévenir ça, puis si on se fait pincer, on fait quoi? Avec notre chronique techno, avec notre ami Pascal Pelletier de Micro-H Rimouski, qui sera là dans un instant pour nous jaser de ça. On va prendre des notes. C'est pour notre cybersécurité pour cette première chronique techno qu'on vous propose sur les 100 000 matins. Mais juste avant...
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18: Ça, c'est le genre de tune que Richard Zetiroy vous offre sur votre heure du lunch aujourd'hui à compter de midi. Sinon, il y a l'édition dominicale de Monsieur Richard Z qui vous sera proposée avec ses grands bazous dimanche à compter de 9h. On remonte en 1986. Dans cette tune-là, Phil Collins et Genesis voulaient dénoncer un petit peu comment ça se passait sur la politique internationale. Et sais-tu, ils réécriraient la même tune aujourd'hui en 2026. 40 ans plus tard, y a-tu tant de changements que ça? Je suis pas sûr. Land of Confusion et Genesis dans vos 100 000 matins.

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1: Une belle nouveauté sur nos ondes, c'est comme ramener des anciens amours, un ex qui revient à la maison.
2: Non, il y a encore les clés de l'appartement, mais c'est juste, ça faisait longtemps qu'on l'avait pas vu.
1: Ouais, il aimait le confort de notre divan. Il est de Micro-H Rimouski, propriétaire. Alors, une nouvelle chronique techno sur nos ondes avec Pascal Pelletier, mesdames et messieurs.
2: Bienvenue,
3: bonsoir
2: Pascal.
3: Salut à vous deux. Yes.
1: Ah, on barre toujours de même. Faites-toi l'idée. Okay, c'est toujours être aussi intense.
2: Ça va être comme ça à chaque fois.
3: Je suis prêt.
1: Donc, une nouvelle chronique. Puis, tu sais, le monde de la technologie, ça va tellement vite. Fait que c'est vraiment, vraiment très cohérent de te recevoir.
2: Ben, dans le fond, c'est quasiment du service essentiel que tu viens faire avec nous autres. Ben, parce que si on veut suivre le beat dans le monde de la techno, tabarnouche, c'est quasiment un job à temps plein de ce temps-là.
3: Ça va vite. Sérieusement, ça va très, très vite au niveau de la technologie, de l'information et de tout ce qui se passe là-dedans. Juste avec l'intelligence artificielle, tout ce qui se développe présentement, on va à la vitesse plus que grand V présentement. Donc, l'objectif d'être ici, c'est tout simplement d'essayer de vous donner des trucs, conseils, des choses comme ça pour essayer de vous faciliter la vie ou de...
1: De vulgariser,
3: d'essayer de... Tu sais, des fois, on se pose des questions, puis on sait pas trop est-ce que c'est ci, c'est ça. Ben, je vais espérer y répondre tout de go. Puis si jamais je l'ai pas répondu, ben écoutez, tu peux toujours revenir à Mathieu et Stéphanie qui me poseront la question la semaine
1: prochaine. J'allais dire, si vous avez des questions, même des sujets que vous voudriez que Pascal aborde là, dans les chroniques, j'en ai vous pas, là, on est là pour ça, 88-724-9870 par texto.
2: Comment tu fais pour essayer de te tenir à jour dans ce domaine-là, Pascal, dans le domaine de la techno, toi, c'est ta job, dans le fond.
3: Je ne dors pas. Tout simplement.
1: Ah ouais, non, c'est ça, vrai. C'est 24/7.
2: Ben, tant que t'en parles, je te trouvais un peu dans
1: ah,
2: ça.
1: Non.
3: Non, ce qu'on fait, écoutez, on se tient quand même à jour, on a beaucoup de canaux de communication tiennent à jour, qui font l'agrégation de toutes ces nouvelles loupes, qui nous ramènent les points essentiels des gens partant.
1: Puis juste d'être sur le terrain. Tu vois un peu, tu sais, ce que tes clients te rapportent. Tu me parlais tantôt d'hameçonnage, puis ça, c'est bon, c'est le sujet aujourd'hui, là, parce que il y a comme, malheureusement, des vagues de tentatives et d'hameçonnage qui se font voir récemment.
3: Dans la grande région de Rimouski, il y en a de plus en plus. C'est toujours par vague. Ouais. C'est pas des choses qui arrivent comme une fois. Il y a une vague. Et le problème de la vague, c'est qu'évidemment, je vais prendre Mathieu comme exemple aujourd'hui.
1: Ben oui, c'est correct.
3: La prochaine fois, je prendrai Stéphanie.
1: C'est pas parfait.
3: Mais je vais prendre Mathieu comme exemple. Mathieu reçoit un courriel de sa mère, disant tout simplement, Mathieu, j'ai besoin de ton aide. Peux-tu venir m'aider, s'il te plaît?
2: Déjà, ma mère, elle m'enverra pas le courriel. Elle va m'appeler pour ça.
3: Mais ta mère, elle est
1: exceptionnellement.
2: Pour les besoins de la cause, ma mère fait ça. Pas de problème.
3: Elle a pas de voix cette journée-là.
2: Non, c'est ça.
3: Elle va jouer la corde sensible. De Mathieu, j'ai besoin de ton aide. Peux-tu me virer 500$? Clique sur ce lien-là, etc. Donc, tu vas cliquer parce que tu te dis, mon Dieu, c'est maman. Tu sais, je veux dire, c'est sûr qu'il faut que je clique dessus. Donc, on clique dessus et là, ils vont nous demander de rentrer nos informations, donc login, mot de passe de courriel, ces choses-là habituellement. Une fois que c'est fait, le pirate a accès à notre boîte de courriel.
2: Ben oui.
3: Et qu'est-ce qu'il fait? Ben, il prend toute notre information confidentielle qui est dedans. Si j'ai envoyé par courriel des rapports d'impôts, mon numéro d'assurance sociale, mes numéros de carte de crédit.
1: On pense pas à ça. Hein?
3: Mais toutes les informations qu'il peut aller chercher, autant courriel envoyé que reçu, il part avec ça. Et une fois qu'il l'a fait, qu'est-ce qu'il fait? Mais Mathieu a 800 contacts. Il renvoie un courriel à ces 800 contacts-là en disant « Salut, c'est Mathieu, j'ai pas de voix, peux-tu me passer 500$? » Donc, quand

0: on s'est fait pirater nos comptes, on va aller régler le problème. Donc
1: c'est un petit appel qui va prendre 3 minutes dans votre journée qui pourrait faire une bonne différence puis sauver la peau de ben du monde aussi là.
0: Exactement, ouais. Parce que comme on, c'est un virus. Donc une fois que c'est parti, ben ça se réinfecte et réinfecte et réinfecte.
2: T'essayes de couper à vague là,
0: le plus possible, c'est ça.
1: Et mais c'est bon.
0: Prendre le temps de le faire va sauver beaucoup d'enjeux, beaucoup de problèmes à tout le monde au travers de ça. Puis va vous sauver aussi beaucoup de problèmes. J'ai une amie qui s'est faite pirater pas en fin de semaine passée, mais l'autre qui m'a appelé, elle voyait ses comptes de banque se vider en temps réel.
2: Oh,
1: oh
2: my
1: God, la panique.
2: C'est une hantise de bain du
1: monde.
2: Parce
1: qu'elle avait
2: entré
1: les coordonnées comme tu me dis.
0: Exactement. Ben on sait pas trop d'où ça venait. On a cherché beaucoup, pis on n'a pas trouvé, mais néanmoins le pirate avait assez d'informations pour être capable d'accéder à ses comptes de banque. Donc ses comptes de banque se sont fait vider devant ses yeux. C'est une situation que je ne veux pas que personne
1: vive. Non, c'est la panique.
0: Donc, c'est très, très, très important de prendre la petite seconde de plus de... Mm-hmm. Ça vient de quel courriel? C'est qui m'a envoyé ça? Est-ce que je suis sûr que c'est la bonne chose?
1: Puis même si on a un antivirus de quelque chose sur notre ordinateur, il y a rien à faire, là.
0: Non, parce que c'est le courriel qu'on va aller... On donne nous-mêmes nos informations de login, donc une mot de passe et utilisateur. Donc, une fois que c'est donné, le pirate a accès à notre boîte de courriel.
1: C'est bar open.
0: Exactement, tu l'as bien dit, c'est bar open. Donc, la protection, on va dire, à ce niveau-là, commence par vous. Mm-hmm. C'est l'humain, la première...
2: C'est la première.
0: Le premier risque. Au niveau informatique, ça demeure et ça va toujours demeurer l'humain. Ouais. Donc, l'humain doit faire attention.
1: Puis tu sais, Pascal, je suis certaine que toi, en magasin, tu vois une clientèle très variée qui, malheureusement, est victime. Tu sais, puis c'est de tout. Là. C'est la personne qui connaît pas trop ça ou au gay qui s'est fait avoir. Là.
0: Ouais.
1: Donc, c'est très varié. Il n'y a pas un candidat type à ce genre
0: de
1: réalité.
0: Aucun, non. Tout le monde peut être touché.
2: C'est varié, ouais.
0: De la personne qui est très connaissante, qui travaille là-dedans. On fait des tests d'hameçonnage. Au travers de notre entreprise, au travers d'autres entreprises aussi.
1: Nous autres aussi, on nous a dit ça il y a pas longtemps quand on nous avait testé. On était correct.
0: C'est ça, il y en a qui se font attraper.
1: Ouais.
0: Ça arrive. Ça m'est même arrivé parce que à un moment donné, il y avait une conjonction d'événements qui a fait que pourquoi je reçois ça, je viens de faire ça tout fitait.
1: Ah oui, c'est ça.
0: Puis là, j'ai dit, viens, on va faire ça.
1: Puis
0: j'étais pressé, puis en cliquant dessus, en levant les yeux, puis en cliquant, j'ai fait tu sais là, c'est le système qui m'avertit, je serais pas allé plus loin pareil, mais au moins ça a fait j'étais pressé. Le moment d'inattention a fait que. Donc, ça peut arriver à tout le monde.
1: Une bonne preuve.
2: Puis là, mettons, une fois que c'est fait, là, c'est...
1: On fait quoi?
2: Tu fais quoi comme
0: là,
2: tu
0: à ce moment-là,
2: ça,
0: là, écoutez...
2: Une fois que tout est fait, là...
0: Il faut changer les mots de passe. Faut s'assurer que... Puis quand je dis changer les mots de passe, faut changer tous les mots de passe qui sont reliés avec le même nom d'utilisateur et le même mot de passe. Donc,
2: ah oui, parce que le pirate, lui, va l'essayer sur
0: Il va l'essayer sur Netflix, sur Facebook, sur Instagram, sur tout ce que vous avez.
2: Oh my God.
0: Donc, faut absolument changer tous nos mots de passe.
1: Puis l'affaire, c'est que souvent, c'est souvent ça qu'on fait. On prend le même mot de passe puis le même utilisateur partout.
0: C'est pas une bonne pratique, mais on comprend.
1: Ben là, c'est ça.
0: Il faudrait avoir des mots de passe différents pour tout ce qu'on fait. On s'entend que ça n'a aucun sens.
1: On traîne un cartable juste pour faire un suivi.
0: Et on n'écrit pas ça sur un cartable.
1: Ouais, c'est ça.
0: Vous comprenez, c'est toutes des petites choses.
2: Ouais, on fait pareil, hein. C'est ça, la fin.
0: Un combat à la fois, une petite chose à la fois.
1: Excuse-moi, j'ai brûlé les étapes.
0: Non, mais c'est toutes des petites choses qui, mis ensemble, vont faire que vous allez être sécurisé puis vous allez être correct. Mais il faut quand même commencer par le début, c'est-à-dire être attentif et prendre le temps de s'assurer qui m'écrit.
1: Ouais. Pourtant, c'est pas compliqué,
0: non.
1: Mais je sais que ça va faire la différence pour ben des auditeurs ce matin.
2: C'est une fichue de belle entrée en matière pour notre chronique techno pour la première avec toi, Pascal. Merci beaucoup d'être venu nous jaser de
0: Merci
2: ça.
0: À vous.
2: Puis on se retrouve dans 2 semaines pour une prochaine chronique.
0: À bientôt.
2: Vous allez pouvoir réentendre le tout sur le site web de O98.7.ca. Pas de danger de cliquer là-dessus. La seule affaire, c'est que vous allez réentendre la chronique avec Pascal dans la section rattrapage. C'est le seul danger qu'il y a sur notre site web.
1: Un bon danger, ouais.
2: Ça va être disponible un petit peu plus tard, cet avant-midi.
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1: On a de la belle visite avec nous pour pouvoir parler de théâtre. Une belle fierté chez nous, le Théâtre du Bic. On a la directrice artistique Marie-Hélène Gendreau à nos côtés. Bon matin!
2: Bon matin!
1: Ben là, il y a tellement d'affaires là qui sont en lumière parce que oui, on a lancé la programmation hier en grande pompe au Théâtre du Bic, mais il y a aussi l'été qui s'en vient. Fait que ça te dérange-tu qu'on parle un petit peu de l'été avant de se rendre vers la saison prochaine?
2: Pas partout parce qu'on est connu pour ça, c'est notre bébé, c'est notre création l'été.
1: L'été différemment que partout au Québec, je dirais. Parce qu'on n'est pas trop dans le vaudeville puis dans la petite joquette là, de théâtre d'été. Là. On veut s'offrir quelque chose de différent, mais qui reste divertissant tout autant.
2: Oui, on est dans un canal de théâtre de création, mais c'est juste que notre grande fenêtre, ça se passe l'été chez nous. Mm-hmm. Parce qu'on accueille beaucoup de touristes, mais finalement, on s'aperçoit que quand on regarde les spectateurs, spectatrices, c'est au moins 70% que c'est du monde de notre grande région qui remplit nos salles.
3: Ah, ben oui.
1: Bravo,
3: ça
1: fait du bien de voir ça.
2: Oui.
1: Exact. Alors, qu'est-ce qui va être présenté cet été précisément? C'est trois productions au total.
2: On commence avec Le Chiard d'Isabelle Hubert. Donc, c'est sur toute l'histoire des pêcheurs gaspésien, la révolte de 1909, entre autres, à Rivière-Ornard. Okay. Ça, c'est une production qui nous vient de Québec. On a très hâte. Ça a été un succès dithyrambique à Québec.
1: C'est présenté pour un court laps de temps?
2: 30 juin ou en juillet.
1: OK. Vous êtes bien honnête.
2: On connaît nos dates.
1: Mais oui, c'est correct. C'est bon.
2: Puis après ça, ben là, c'est le cœur de notre été. Du 21 juillet au 15 août, c'est notre production, notre création. Puis on met en lumière un texte de Stéphanie Pelletier, donc une autrice de la Métis qui est très connue dans notre région. C'est vraiment très beau. C'est dans l'univers de la chasse. Ça s'appelle La femme ordinaire chevauchant un orignal.
3: OK. Ça, ben moi, je vois l'image, là. Je vois une...
1: une fille en mou. Ben,
3: je vois Stéphanie qui chevauche un orignal.
2: Non,
3: là.
2: Moi, j'aime tout ce que tu vois. Puis, la curiosité va t'amener à découvrir c'est quoi son univers.
1: Pour connaître bien Stéphanie puis avoir vu pas mal toutes ses créations, là, elle n'est pas en vedette dans la pièce comparativement aux autres fois, là.
2: Ouais, c'est vraiment une expérience nouvelle pour elle parce qu'elle est habituée incarner ses textes, même de jouer le personnage d'Annabelle, qui est la figure centrale. Oui. En fait, c'est un personnage qui vient d'un conte.
1: Okay.
2: Et là, cette fois-ci, c'est Julie Roussel et Anne Trudel qui incarnent, dans le fond, un peu l'alter ego de Steph. Et il y a Jacques Leblanc, il y a Maxence Pelletier-Beauchesne, qui est un jeune apprenti acteur de notre région qu'on révèle dans une production professionnelle.
3: Ben, c'est le fun de donner du temps de glace sur la scène du théâtre à des gens de chez nous, autant du côté des créateurs que du
1: mandat,
3: côté des comédiens. Mmh. C'est la relève. Là.
2: Absolument. Puis c'est un mandat que le théâtre Les gens d'en bas, Théâtre du Bic, a toujours eu. Puis on continue de faire fleurir. Ça, c'est essentiel.
1: Puis l'autre production, laquelle après Stéphanie?
2: Oui, là, c'est Micheline. Micheline avec un S. En fait, c'est la suite de Michelin, de Michel-Maxime Legault.
1: Oui.
2: Et là, il va y avoir Frédéric Bédard qui a gagné là, à Zénith, entre autres.
1: Oui,
2: là,
1: oui,
2: c'est
1: oui.
2: Une super...
1: flamboyante dame, vraiment.
2: Oui.
1: Très charismatique.
2: Ouais. Totalement. Elle a un feu de Dieu, cette femme-là. Puis en fait, ça, c'est on rend hommage à toutes les Michelines de nos vies qui sont vouées à disparaître. On rit, on est extrêmement touchés. C'est vraiment un beau spectacle.
1: Mm-hmm. Ah, wow. Ben, c'est un bel été déjà, mais là... Avec la programmation lancée hier, qu'est-ce qui va être à l'horaire pour notre prochaine année?
2: Ouais, ben d'abord j'ai envie de dire qu'il y a des spectacles qui mettent en lumière nos talents locaux. Donc il va y avoir Paysage de Martine Cardinal qui est une chorégraphe qui a fait beaucoup de sa carrière en Europe puis elle est arrivée à Rimouski depuis quelques années.
3: Okay.
2: Puis elle va entre autres intégrer des jeunes qui sont à l'école de danse quatre temps, puis des femmes plus vieilles, une histoire de transmission, ça va être vraiment une belle expérience. Ça c'est un dimanche après-midi.
1: Okay.
2: Ensuite, on a Ces regards amoureux de garçons altérés. Donc c'est Éric Noël qui a remporté le prix du gouvernement général.
1: Tu m'en as parlé, tu me dis Stéphanie, faut que tu vois ça.
2: Oui, ça, faut que tu vois ça. Parce que lui, dans le fond, il a eu un temps de sa vie puis là, il accepte de plonger là-dedans dans son écriture où il était dans les saunas gays à Montréal, à consommer beaucoup de drogue, beaucoup de sexe.
1: Ça a dérapé.
2: Il a dérapé, il cherchait l'amour comme on peut avoir des passe-tough dans chacune de nos existences.
3: Mm-hmm.
2: Fait que c'est vraiment un beau, beau projet. Ensuite, j'ai envie de vous parler du show beige. Parce que le show beige, c'est Pascal...
1: C'est pas vendeur, pourtant. Quand tu stresses quelqu'un de beige, moi, c'est la pire affaire qu'on pourrait me dire. J'étais vraiment beige.
2: Comment transformer le beige de nos vies.
1: Oui.
2: Fait que c'est un show à sketch. C'est super drôle.
1: Okay.
2: Puis c'est Pascal Renaud-Hébert qui écrit
3: les dents.
2: Donc, elle a fait la mise en scène. Et il y a des artistes, là, évidemment, du grand écran là qui sont à l'honneur dans cette production-là. Ensuite, je peux vous parler quand même. La Comédie française va venir chez nous avec... le 3 octobre avec Lumière, Lumière, Lumière. Ben ça, ça me rend heureuse parce qu'au Théâtre du Bic, on a toujours accueilli, mais en tout cas, il fut une époque où on accueillait des spectacles de l'international. Puis là, ben on remet la main dans cette cette superbe opportunité-là.
1: Mm-hmm. C'est combien de productions totales que vous allez proposer pour la nouvelle programmation?
2: Incluant les shows d'été, 22. En danse contemporaine, en théâtre jeunesse, puis en théâtre de création.
1: Puis là, je sais qu'il y en a plein qui vont se dire, ouais, mais... Je l'ai pas. Allez donc voir la nouvelle salle aussi.
2: Ah, mais
1: c'est beau.
3: On est totalement ailleurs.
1: On est vraiment ailleurs.
2: Ouais.
1: Amenez votre gourde d'eau. On a un concept très vert aussi là. T'sais, tout ça là, c'est l'éco-responsabilité autour du Théâtre du Bic, la belle salle. Puis l'été là.
2: C'est la bière de l'Octan aussi.
1: Ben oui, aussi, exact. Puis tu sais, arriver tôt pour chiller sur le gazon.
3: Ben oui, avant... vous avez tellement le plus beau spot pour un théâtre au Québec, je pense, littéralement.
2: Ah, ouais, mais les artistes là, justement, on va révéler ça là. Mais tu sais, ben ça circule en ce moment sur les réseaux, mais les artistes disent à quel point ils sont heureux de venir jouer au Bic.
1: Ben oui.
2: Souvent, il y a plein de salles qui accepteront pas de faire, puis ils m'appellent, puis ils font Marie-Hélène, si ce show-là t'intéresse, aller au Bic là, ça a une importance pour nous.
1: Uh-huh. Génial.
3: Marie-Hélène, si on veut voir la programmation complète de tout ce qui va être proposé cette saison du côté du Théâtre du Bic, bien évidemment, site web et le fameux numéro de téléphone, c'est une tradition.
2: Faut le faire,
3: Et on la poursuit avec toi.
2: Non, mais vas-y, toi, tu le fais
3: si
2: bien.
3: Mais non, on laisse ça au patron du théâtre d'habitude.
2: Alors, 418-736-4141.
3: Et théâtredubic.com.
1: Les billets sont déjà à vendre. Yes. Vous pouvez vous procurer ce que vous voulez, quand vous voulez.
3: Marie-Hélène, merci beaucoup d'être venue nous voir ce matin dans les 100 000 matins sur eau. Un plaisir de t'avoir accueilli pour parler de la belle programmation que vous proposez au Théâtre du Bic.
2: La prochaine fois, je peux revenir pour parler d'hockey parce que j'aime autant le théâtre que le hockey.
3: Ah, mais tabarnouche, on va t'ajouter dans nos chroniqueurs pour notre segment, la game.
2: Ça serait bon, c'est une directrice artistique qui vient autour de la table pour parler d'hockey.
3: Ça serait tellement merveilleux. C'est un beau projet, on s'en parle. Merci beaucoup. Vous allez pouvoir entendre l'entrevue avec Marie-Hélène du Théâtre du Bic sur le site web de OO987.ca, section en rattrapage. Ça va être disponible un peu plus tard cet avant-midi.

0: Ben, c'est là-dessus que ça se termine cette édition du vendredi 15 mai des 100 000 matins. Hey, 15 mai, déjà rendu à moitié
1: c'est
0: du mois de mai.
1: Hey,
0: puis déjà rendu à quelques heures du long week-end.
1: Oh yeah, oh yeah.
0: Tes projets en fin de semaine?
1: Laver les voitures l'intérieur.
0: Hey, c'est une maudite. Hey, faut que je fasse ça aujourd'hui. Parce que je fais de la route demain. On fait un petit road trip,
1: fun.
0: Ma blonde
1: c'est plus le fun encore.
0: Ça serait le fun que le char soit
1: propre. Oui, c'est le fun, ça. Ça, mais je vire pas folle, là. Ça me prend pas une demi-journée, là.
0: Non,
1: que ce soit un peu propre. De la rando, la belle famille qui vient souper.
0: Ah, ben, c'est cool, ça.
1: C'est ça. Puis, tu sais, j'ai une journée de pluie. C'est le fun. Je me prépare les affaires à l'intérieur.
0: Vous autres, petit road trip. Puis, début de semaine prochaine, lundi, la journée de congé, les faucons qui restent. Là, pis on a nos histoires de Renault, là. On va régler bien des dossiers aujourd'hui puis en fin de semaine, assurément. Hey, on vous souhaite de passer une
1: mosuse
0: de belle fin de semaine, bien branchée à haut avec pas mal d'affaires qui s'en viennent pour vous en fin de semaine. Entre autres, ratez pas lundi, les hits 100 avec Chuck à partir de 10h. Les 100 plus grosses tunes de l'histoire de haut. On va avoir bien du fun à vous proposer ça musicalement parlant. On va s'occuper de vous autres en musique de toute façon durant toute la fin de semaine. Puis profitez des nombreuses activités aux quatre coins de l'Est du Québec, Bas-Saint-Laurent-Vallée, Côte-Nord, La Matanie. Il y a des activités pour tous les
1: partout.
0: Goûts. Puis ça, on n'a même pas parlé de ceux-là qui vont se ramasser pour écouter le Canadien en gang. Là,
1: puis, la trame sonore parfaite aussi lundi, spécial Etissant avec Chuck Noël. Ça, on l'oublie pas.
0: Yes.
1: C'est vraiment un bel accompagnateur dans votre congé.
0: Je n'ai juste en parlé.
1: Excuse-moi.
0: Mais celle qui vous accompagne dans votre journée...
1: Qui va être plus focus tantôt, là?
0: Oui, ben on l'espère. Hein? Mais c'est vendredi, on peut te pardonner pour le meilleur de la musique cet avant-midi. C'est Stéphanie Gagné qui vous accompagne dans les prochaines minutes. Ben, ici Mathieu Guimond. Passez une moseuse de belle fin de semaine. On se retrouve mardi, 6h pour votre réveil. Bye-bye!
1: Bye!

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4: Oh. Pour vous donner des points de repère dans le temps, 15 mai, moitié du mois, dernière de la semaine, et un grand plaisir de vous accompagner encore une fois en ce vendredi matin. Stéphanie Gagné qui est avec vous partout au Québec en vous offrant le meilleur de la musique à haut et avec grand plaisir. Et ce matin, toujours plaisant de vous parler d'une victoire du Canadien malgré une première période plutôt décousue. Les Canadiens qui sont en série et qui augmentent la vente de bière partout au Québec. Et long week-end aux allures d'été, c'est ce qu'on a prévu. Sinon, McDo va offrir bientôt dans certains pays du jus de cornichon. Pour qui? Pourquoi? Les détails aussi à vous donner d'ici midi. Meilleure musique, Red Hot Chili Peppers, Alex Foren, les Colocs, Coldplay et Alaysa. C'est un drôle de mélange électro-indien, Brimful of Asia avec Corner Shop à Oh.

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Il y a bien des façons de suivre les performances du Canadien de Montréal en série, dans le salon chez nous, dans un pub, dans un resto, dans une salle communautaire. Mais moi, j'avoue que ça se fait par un groupe Facebook avec des mamans puis des papas de basket. On commente le match. Puis hier, disons qu'on a commencé à commenter pas mal plus fort vers la fin de la game. Détail dans quelques minutes sur cette belle victoire du Canadien. Et juste avant, voici Mumford & Sons.

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1: Ah, première période hier avec Canadien Sabre. On peut parler d'un faux départ. Là. Il y a au moins tous les entraîneurs amateurs, plus ou moins certifiés au Québec, qui étaient prêts à sortir Dobesch début au profit de Jacob Fowler à ce moment précis de la rencontre. Puis c'est passé quelque chose, comme ça arrive souvent avec le Canadien ces jours-ci. Mais il faut dire qu'on a consulté aussi le coach des gardiens. Martin Saint-Louis a eu une jasette avec lui en disant « On reste-tu Dobesch dans les buts? » Il dit « Non, non, non. Laissez-le là, vous allez voir. » Ça a été un mur. Donc, il y a eu 32 arrêts en tout. Et la marque finale, c'est ça qui est important, une victoire de 6-3 du Canadien jeudi soir hier à Buffalo. Ce qui est moins certain, c'est la manière, mais c'est un petit quelque chose que le club traîne ces jours-ci, là, qui oscille entre chance et résilience. Mais bon, on verra bien si ça se conclut ce samedi au Centre Bell à Montréal. Évidemment, c'est ce qu'on souhaite, mais pour l'ambiance, ça va être la folie furieuse partout au Québec. Red Hot Chili Peppers, Out of Sight, ça s'en vient avec le meilleur de la musique à haut.
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Week-end de 3, peut-être même de 4 jours pour certains. C'est souvent l'occasion de pouvoir retourner à la maison ou encore recevoir de la visite et rassembler les vieux chums. Comme nous le chante Joe Pinchot pour le meilleur de la musique à eau en ce

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2: 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On est en route vers vos infos.
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9: Ici Michel Scarpino. Le gouvernement caquiste remboursera le coût carbone aux entreprises agricoles. La première ministre Christine Fréchette en a fait l'annonce ce matin. Québec bonifiera également le soutien financier pour la relève. Québec versera 87 millions à la financière agricole du Québec pour un programme visant à compenser le coût carbone. Plus de 15 500 agriculteurs recevront ce remboursement. Le premier ministre Mark Carney et la première ministre de l'Alberta, Danielle Smith, dévoileront aujourd'hui la prochaine étape de leur accord historique sur l'énergie. M. Carney a précisé qu'il s'agira d'un accord de mise en œuvre sur la tarification du carbone dans le secteur industriel et d'avancer dans le projet d'un éventuel nouveau pipeline. Et puis le terrain est en train d'être préparé pour un recours constitutionnel de la nouvelle loi sur l'immigration du gouvernement fédéral. Cette nouvelle loi fixe des délais quant à la durée pendant laquelle une personne peut demeurer au Canada avant de présenter une demande d'asile. C'était vos actualités Arsenal Média.

Salutations à ceux et celles qui sont déjà sur la route pour profiter de ce long week-end de la fête de la Reine, de la fête des Patriotes. Alors, prudence qui est de mise, parce qu'il va y avoir pas mal plus de monde sur les routes en passant. Toujours une bonne idée de le faire au son du meilleur de la musique partout au Québec. Et même un week-end aux allures d'été. Des Time Météo à vous offrir dans quelques minutes, juste avant. Chanson d'été, ça marche. All Star, Smash Mouth, à haut.

0: Lorsqu'il y a congé, en plus un week-end de 3 ou même de 4 jours, puis qu'on parle d'un week-end aux allures d'été, il y a de quoi être de bonne humeur. Ouais, parce que début du mois de mai qui a été plus frais, et dans le sud du Québec particulièrement, on va goûter à des températures plus chaudes ce week-end, et pas juste là-bas, là, partout ailleurs. Et ce temps plus doux serait causé par une crête de haute pression installée sur l'Amérique du Nord, combinée à des vents du sud-ouest qui transporte de l'air chaud en provenance des États-Unis vers le Québec. Ça, c'est la réponse un peu plus scientifique. Mais tu sais, des 20-25 degrés au Québec, on a déjà vu ça, là, c'est pas anormal. Puis, séquence de journée chaude qui va durer quelques jours avant de revenir aux températures normales, aux températures plus saisonnières. La fin du mois devrait, oui, reprendre des allures un peu plus estivales. Et ça, c'est le fun de savoir ça un peu à l'avance, question de se préparer. Tame Impala Dracula, ça s'en vient avec le meilleur de la musique à haut.
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0: Hey, ça, là, ça me rend fière. Je suis une fan de Blue Jeans Bleu, mais celle-là, ma fille connaît les paroles par cœur, même si elle a aucune idée de c'est qui, Carl Carmoni. Blue Jeans Bleu, mini-pot, pour le meilleur de la musique à haut.
1: Allô?

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1: 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Ben, il y a un gros party de prévu demain. C'est au Colisée financière Sun Life. C'est Steven Guimond-Corriveau qui est un entrepreneur de chez nous. Il est copropriétaire du 9 Resto Déjeuner. Il a décidé de lancer l'idée de rassembler le plus de monde possible au Colisée pour garder la gang numéro 6 du Canadien contre les Sabres de Buffalo. L'ouverture des portes qui se fait à 18h30 au Colisée. C'est 13$ pour les billets. Puis, tu sais, quand les frais vont être payés pour la location du Colisée, ben le tout sera donné à des organismes de la région. Entre autres, l'Association de hockey mineur de Rimouski. Alors, les billets sur le site de l'Océanique pour à peine 13$. Puis pour un gros party, puis ben de l'ambiance. 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
15: Ici Michel Scarpino, le gouvernement caquiste remboursera le coût carbone aux entreprises agricoles. La première ministre Christine Fréchette en a fait l'annonce ce matin. Québec bonifiera également le soutien financier pour la relève. Québec versera 87 millions à la financière agricole du Québec pour un programme visant à compenser le coût carbone. Plus de 15 500 agriculteurs recevront ce remboursement. Le premier ministre Mike Carney et la première ministre de l'Alberta, Danielle Smith, dévoileront aujourd'hui la prochaine étape de leur accord historique sur l'énergie. M. Carney a précisé qu'il s'agira d'un accord de mise en œuvre sur la tarification du carbone dans le secteur industriel et d'avancer dans le projet d'un éventuel nouveau pipeline. Et puis le terrain est en train d'être préparé pour un recours constitutionnel de la nouvelle loi sur l'immigration du gouvernement fédéral. Cette nouvelle loi fixe des délais quant à la durée pendant laquelle une personne peut demeurer au Canada avant de présenter une demande d'asile. C'était vos actualités Arsenal Média.

Avec la fièvre des séries éliminatoires du Canadien, ben il y a vraiment de quoi faire pas mal de business. Juste pour vendre de bière au Québec, l'entreprise Molson Coors qui enregistre actuellement une hausse de 10%, puis ça concerne d'autres sphères d'activité. On salue les restaurateurs, les propriétaires de bars qui ont la broue dans le toupette. Rehab, Amy Winehouse à l'instant. À

0: tous derrière le CH.
1: Ce sera la victoire des Canadiens. Woohoo! Pour les Canadiens. Le 23e de l'histoire. Et ils battent un record du sport professionnel. Ils battent le record des Yankees de New York. Go, let's go!

Salutations à ceux et celles qui sont déjà sur la route pour le travail, pour un petit week-end de vacances qui va faire du bien. Merci d'avoir choisi Oh pour le meilleur de la musique. Et voici les deux frères.

0: flash de la part de la compagnie McDonald's en Nouvelle-Zélande qui a décidé d'offrir aux sportifs leur jus de cornichon. Et c'est vraiment dans un beau petit pot super fashion. Du jus de cornichon, il y en a, là, tu sais, pour les fins puis les fous, puis qu'est-ce qu'on fait avec ça. Mais il paraît, puis c'est de plus en plus confirmé, que sur le terrain, la saumure de cornichon qui est devenue un remède populaire contre les crampes musculaires. En gobant du jus de cornichon, en se baissant le nez parce que c'est vinaigré pas à peu près, là, mais on déclencherait un réflexe neural dans notre corps qui stoppe les contractions. Et McDonald's en produit pas mal. Alors, c'est une ressource précieuse qui pourrait être considérée comme un simple déchet de cuisine, mais qui peut faire la joie de bien des sportifs en Nouvelle-Zélande pour les équipes de sport locales, particulièrement le Auckland FC. Bon truc pour les sportifs, si vous voulez essayer ça, on sait jamais. À venir, The Calling, pour le meilleur de la musique. À haut.
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N'oublie pas, on a ce week-end spécial Hit 100 avec Chuck Noël qui est à l'horaire pour ce lundi. Alors, vous serez pas en reste, on prend pas de pause pour vous offrir le meilleur de la musique. Et voici Milo à haut.

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1: Un week-end qui va faire du bien, c'est certain, surtout si vous n'avez pas trop de projet à l'horaire. Un peu de ménage dans la voiture, forte chance que ce soit le cas pour ma voiture puis celle de mon chum, parce que lui, il voit pas trop ça, puis moi, ça me tape ses nerfs, donc je vais m'en occuper. Rando, bon moment en famille, puis aussi mettre tout ce qui est kit de patio là, sur la terrasse pour profiter du beau soleil chez nous. Alors, bon week-end, soyez prudents dans vos déplacements, et je vous laisse au bon soin de l'ami Richard Zatirois pour les grands bazous. Hey, The Doors, ça s'en vient à haut.
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6: Ici Michel Scarpino, le gouvernement caquiste remboursera le coût carbone aux entreprises agricoles. La première ministre du Québec, Christine Fréchette, en a fait l'annonce ce matin. Le gouvernement souligne que plus de 15 500 agriculteurs recevront ce remboursement. Québec bonifiera le soutien financier pour la relève. Le Parti québécois misera sur une de ses recrues avec un pédigree international pour reprendre la circonscription de Taillon en Montérégie. Ce sera Sandra Hernandez, une aspirante présentée en janvier par le chef Paul Saint-Pierre Plamondon, mais dont il restait à déterminer la circonscription. Et puis en 2 mois seulement, la forte hausse du prix du carburant d'aviation découlant de la guerre en Iran a entraîné des coûts supplémentaires d'environ 70 millions pour Transat. Les coûts de Transat liés au carburant ont connu une hausse de plus de 75% par rapport à ces 2 mêmes mois, soit mars et avril 2025. Comme la plupart des compagnies aériennes canadiennes, Transat a récemment ajouté une surcharge de carburant sur les nouvelles réservations. 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
2: Ben salut tout le monde, c'est Richard Zetsirois, très heureux de vous amener en musique vers un beau week-end avec ce show radio qui s'appelle Les Grands Badous. Et je suis en compagnie de l'indestructible Sylvain Caron.
3: un beau et long week-end à venir.
2: Oui, c'est vrai, exact.
3: Avec lundi. Oui, d'ailleurs, vous dire tout de suite que d'un côté, ce sera congé pour Les Grands Badous. Donc, on savoure cette édition du vendredi et celle le dimanche.
2: Oui, et lundi prochain, c'est le Top 100 Rock ici sur le réseau Arsenal de Média. Et la fièvre du hockey se poursuit. Match demain soir.
3: Demain soir, au Centre Bell, ça va être malade mental.
2: Je viens de dire au forum, je suis vieux en taverne. On commence ce show avec les Doors, l'excellente pièce Light My Fire. Le meilleur de la musique, c'est ici à Oh!

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1: Ben, le hit marquant appartient aux indestructibles Rolling Stones. C'est que le 15 mai, mais en 76, les Rolling Stones sont le groupe qui vend le plus de disques à peu près partout à travers le monde. Ils sont meilleurs vendeurs aux États-Unis. Avec un album qui s'appelle Black and Blue, premier album studio avec le guitariste Ron Wood. Et sur cet album, il y a une pièce excellente qui s'appelle It's Only Rock and Roll, But I Like It.
2: Oh, un bon classique, ça.
1: Un grand classique des Stones qu'on a été chercher dans le quatrième sous-sol de la station. Le meilleur de la musique, c'est toujours ici, à Oh!
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0: Ben si c'est toujours le meilleur de la musique sur le réseau Arsenal Media, le plus grand radio-diffuseur au Québec. On a un quart d'heure non-stop devant nous avec, entre autres, Lenny Kravitz, Queen. C'est un 15 minutes qui va commencer avec Creed, la chanson With Arms Wide Open. Et c'est une pièce qui a gagné le Grammy Award de la meilleure chanson rock en 2001 et meilleure performance vocale par un groupe toujours en 2001. Et ici, ben c'est la preuve qu'on a toujours le meilleur de la musique. C'est ici, à O.
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0: et ce sera fou demain soir à Montréal.
1: Oui, surtout, je dis, surtout dehors, pas juste dehors, mais à l'intérieur aussi.
0: Ah oui, oui, écoute, c'est partout dans les bars. D'ailleurs, on les salue, ces restaurants et bars qui profitent, c'est correct, de cette belle occasion d'attirer bien du monde là, chez eux.
1: Voici Corbeau avec Illégal, le meilleur de la musique, c'est toujours ici à O.
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1: Cowboy Fringant pour conclure ce show avec le Chac à Hector et nous, on sera là dimanche matin de 9 à 10.
2: Oui, entre-temps, par contre, on peut quand même souhaiter à l'avance un bon long week-end à toute la gang à l'écoute de haut.
1: Merci Sylvain Caron à la production de ce show radio. Je vous suggère de rester à l'écoute des stations haut du réseau Arsenal Média parce qu'ici, c'est toujours le meilleur de la musique. Bon week-end. Salut tout le monde. Bye.
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17: Ici Michel Scarpino. Le gouvernement caquiste remboursera le coût carbone aux entreprises agricoles. La première ministre du Québec, Christine Fréchette, en a fait l'annonce ce matin. Le gouvernement souligne que plus de 15 500 agriculteurs recevront ce remboursement. Québec bonifiera le soutien financier pour la relève. Le Parti québécois misera sur une de ses recrues avec un pédigree international pour reprendre la circonscription de Taillon en Montérégie. Ce sera Sandra Hernandez, une aspirante présentée en janvier par le chef Paul Saint-Pierre Plamondon, mais dont il restait à déterminer la circonscription. Et puis en 2 mois seulement, la forte hausse du prix du carburant d'aviation découlant de la guerre en Iran a entraîné des coûts supplémentaires d'environ 70 millions pour Transat. Les coûts de Transat liés au carburant ont connu une hausse de plus de 75% par rapport à ces 2 mêmes mois, soit mars et avril 2025. Comme la plupart des compagnies aériennes canadiennes, Transat a récemment ajouté une surcharge de carburant sur les nouvelles réservations. C'était vos actualités Arsenal Média.

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5: Hello, hello, bon début d'après-midi. Vendredi, dernière de la semaine, 15 mai 2026. J'espère que la journée se déroule bien pour vous, surtout qu'on est vendredi et qu'on garde ce qui s'en vient en fin de semaine. Et ce sera beau et chaud un peu partout à travers la province. Quelle belle nouvelle d'ailleurs. J'ai un départ de golf demain, ça pourrait pas être mieux. Ce qui s'en vient dans les prochaines, 24K Golden avec Mood. Pour l'instant, Matt Mason avec Downstairs. Je vous souhaite un excellent vendredi sur nos ondes.

C'est assez exceptionnel le printemps qu'on vit avec le Canadien de Montréal en série. On pourra en parler un petit peu plus tard. Également, on va revenir sur ce qui se passe chez nous et aussi sur des offres qui pourraient peut-être vous intéresser. Après la musique de Mumford & Son et Osier Rubber Band Man, je vous souhaite un bon vendredi à Hope.

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1: 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Dans les prochaines, la musique de Noah Kahn, The Great Divide, ça s'en vient.
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Vous étiez plusieurs, nerveux peut-être, devant votre téléviseur après une période de jeu canadien sabre. On en reparle dans les prochaines. Pour l'instant, Patrice Michaud s'en vient. Et tout de suite, c'est Ian Kidd avec Love You. Un gros merci d'être branché chez nous. 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

stressant. Hier, première période, Canadien et Sabre, on a passé par toute la gamme des émotions et à un certain moment, on s'est dit, est-ce qu'on va enlever Dobesch? Non, garder confiance en son gardien de but, meilleure solution, le Canadien qui est revenu et Dobesch aussi, qui s'est rendu compte que finalement, c'est un bon gardien de but, hein? Victoire du Canadien 6-3 et là, on a l'occasion d'éliminer les Sabres de Buffalo samedi soir, donc demain, au Centre Bell. Manquez pas ça, c'est à 20h, il faut bien retenir l'heure. 20h, Canadien et Sabres, match numéro 6, finale de l'Est en vue, pourquoi pas. Alex Warren dans les prochaines.

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8: Ici Michel Scarpino. Le Parti québécois soupçonne le Parti conservateur du Québec d'avoir enfreint les règles lors de l'élection partielle qui s'est tenue dans Arthabaska l'été dernier. Le chef péquiste Paul Saint-Pierre Plamondon a confirmé que son parti avait déposé une plainte auprès d'Élections Québec. M. Duhem aurait bénéficié d'escomptes sur des livres qu'il a distribués gratuitement et sur le logement qu'il a loué durant la campagne. Le chef conservateur affirme n'avoir rien à se reprocher et dit qu'il avait sollicité l'avis du DGE avant de faire l'achat de livres. Le fournisseur de services de réseau virtuel NordVPN pourrait quitter le Canada en raison du projet de loi sur l'accès légal proposé par le gouvernement fédéral. NordVPN a indiqué qu'il examinait actuellement le projet de loi et qu'il envisagerait de quitter le pays si la loi l'obligeait à compromettre ses mesures de protection de la vie privée. Et puis le gouvernement caquiste remboursera le coût carbone aux entreprises agricoles. Plus de 15 500 agriculteurs recevront ce remboursement automatiquement et sans formulaire à remplir. C'était vos actualités Arsenal Média.

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propriétaires de terrains de golf qui seront contents. Je vais regarder la température dans les prochains jours et je pense qu'on y est. Je pense que ça s'en vient. On pourra en parler dans les prochaines. Jean Leloup s'amène. Kane Brown avec Two Pair. Le meilleur de la musique, c'est à haut.

0: haut. Ça va vous dire, le beau temps s'en vient, puis c'est vrai. On regarde ce qui s'en vient au courant des prochains jours. Du soleil, de la chaleur, et ce sera le temps de partir vos piscines, peut-être même partir le chauffe-eau, pourquoi pas. Est-ce qu'on pourrait avoir droit à des baignades au courant de la semaine prochaine? Certains secteurs où on va atteindre les 29 degrés. Hey, c'est pas rien, ça. Je parlais des propriétaires de terrain de golf aussi. Ça a été en dentis au courant des dernières semaines avec la pluie, le froid, tout ça. Là, je pense qu'on y est. Je pense que ça s'installe. D'ailleurs, j'ai réservé un départ demain avec des amis. Demain, départ midi 15 à 22 degrés au soleil. Il va faire chaud, mais ça va être le fun. Ça va faire du bien. Premier départ de l'année, d'ailleurs. Et j'ai aussi joué mon premier match de baseball de la saison. Caroline, ça va bien, hein? Quand il fait beau, ça va bien. L'année prochaine, Summer Back to Friends. Restez là.
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1: C'est un long week-end de trois jours qui débute bientôt et bonne nouvelle pour vous parce qu'il va faire beau aussi, mais bonne nouvelle aussi parce que c'est congé lundi, fête des Patriotes. Et lundi, on vous réserve le top 100 de tous les temps de haut. Avec l'excellent Chuck Noël qui sera avec vous toute la journée. Des bands comme Metallica, Nirvana, Green Day, vous avez les Cowboys Fringants, les Colocs, il y en a pour tous les goûts, manquez pas ça lundi. Zombie, Youngblood, ça s'en vient dans les prochaines.
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7: Ici Michel Scarpino. Le Parti québécois soupçonne le Parti conservateur du Québec d'avoir enfreint les règles lors de l'élection partielle qui s'est tenue dans Arthabaska l'été dernier. Le chef péquiste Paul Saint-Pierre Plamondon a confirmé que son parti avait déposé une plainte auprès d'Élections Québec. M. Duhem aurait bénéficié d'escomptes sur des livres qu'il a distribués gratuitement et sur le logement qu'il a loué durant la campagne. Le chef conservateur affirme n'avoir rien à se reprocher et dit qu'il avait sollicité l'avis du DGE avant de faire l'achat de livres. Le fournisseur de services de réseau virtuel NordVPN pourrait quitter le Canada en raison du projet de loi sur l'accès légal proposé par le gouvernement fédéral. NordVPN a indiqué qu'il examinait actuellement le projet de loi et qu'il envisagerait de quitter le pays si la loi l'obligeait à compromettre ses mesures de protection de la vie privée. Et puis le gouvernement caquiste remboursera le coût carbone aux entreprises agricoles. Plus de 15 500 agriculteurs recevront ce remboursement automatiquement et sans formulaire à remplir. 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

0: τους Δημιαλυσίας.
1: Ce sera la victoire des Canadiens. Le 3e de l'histoire. Et ils battent un record du sport professionnel. Ils battent le record des Yankees de New York.

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0: temps de s'arrêter.
1: Bon, vous avouez que j'ai été assez en retard sur le changement de pneus cette année. J'ai fait ça ce matin. Voilà, changement de pneus, passer les pneus d'hiver aux pneus d'été. Et ça fait du bien. Je suis un gars de bonne humeur. Il annonce beau, il annonce chaud. L'été s'en vient. Le Grand Prix de Montréal la semaine prochaine. Le Canadien gagne. Qu'est-ce qu'on veut de plus? La musique de Collective Soul avec Shine à haut.

0: chanson qui était de circonstance, hein? Les frères à cheval avec l'été. D'ailleurs, la première fois que je les ai entendus, c'était une certaine Saint-Jean-Baptiste quand j'étais un jeune garçon. Et je suis tombé un peu en amour avec ce band-là qui, on va le dire, là, fait partie des classiques du Québec, surtout des années 90. Et encore aujourd'hui, je me plais à écouter les frères à cheval. Première personne que j'ai eue en entrevue aussi dans ma carrière radiophonique, ça a été Polo Bellemare, chanteur des frères à cheval, qui m'a offert par le fait même son album Les plus grands succès des frères à cheval. J'étais un homme comblé. Voilà. Sam Hunt s'amène dans les prochaines minutes avec Body Like Back Road. Je vous souhaite un bon vendredi, un gros merci d'être branché à haut.
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Vous êtes à la bonne place, le meilleur de la musique qui se poursuit jusqu'à 16h. On aura le plaisir également de passer la fin de journée, le début de soirée ensemble dans le Party Rock qui va suivre un petit peu plus tard. Et la bonne musique qui s'en vient aussi. Dans les prochaines, celle de Tame Impala, sa nouveauté avec Dracula. Pour l'instant, c'est Vincent Vallière.

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1: Ben, gros merci d'avoir été branché sur nos ondes. La bonne nouvelle, c'est que ça se poursuit dans les prochaines. Je reste avec vous pour le Party Rock à compter de 16h. Les plus gros hits des années 80, 90, 2000 jusqu'à aujourd'hui. D'ailleurs, il y a un beau petit montage qui va débuter l'heure dans quelques minutes. Et on se ramène en 1991 avec Come As You Are et Nirvana. Ça s'en vient, bougez pas.

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4: Ici Michel Scarpino, voici le bilan de l'actualité. Le gouvernement fédéral s'engage à faire des démarches pour qu'un projet de pipeline qui n'est pas encore soumis par le gouvernement de l'Alberta soit désigné d'ici octobre comme étant un projet d'intérêt national. Cette désignation permettrait à l'initiative d'être approuvée et réalisée sans qu'elle n'ait à être conforme à de multiples lois, dont la loi canadienne sur la protection de l'environnement. Mark Carney a rencontré la première ministre albertaine Danielle Smith à ce sujet aujourd'hui à Calgary. Celle-ci a parlé de la construction d'un nouveau pipeline dès septembre 2027, dont le pétrole serait destiné au marché asiatique. Pressé par l'UPA, le gouvernement Fréchette s'engage à rembourser pour 2 ans, 2026 et 2027, la contribution des entreprises agricoles à la Bourse du carbone, ce qui représente un montant total de 87 millions. Les sommes proviendront du Fonds d'électrification et de changement climatique et correspondent au versement des entreprises agricoles à ce fonds, a indiqué le porte-parole du ministre de l'Agriculture, Donald Martel. C'est la financière agricole qui versera les montants à plus de 15 000 agriculteurs à partir de juillet. Le Parti québécois a déposé une plainte auprès d'Élections Québec contre le Parti conservateur du Québec. Le PQ soupçonne les conservateurs d'avoir enfreint les règles à l'élection partielle dans la circonscription d'Arthabasca l'été dernier. En mêlée de presse, le chef péquiste Paul Saint-Pierre Plamondon a dit soupçonner le chef conservateur et candidat dans Arthabasca, Éric Duhaime, d'avoir largement sous-estimé ses dépenses électorales. Éric Duhaime assure qu'il n'a rien à se reprocher et il a accusé M. Saint-Pierre Plamondon de mener une campagne de salissage. Le 11 août dernier, c'est le candidat péquiste Alex Boissonneau qui a remporté l'élection partielle dans Arthabasca après une rude campagne contre son plus proche adversaire, Éric Duhaime. Ça complète le bilan de l'actualité Arsenal Média. On vous souhaite une bonne fin de journée à notre antenne.

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4: Oh. Tellement content de vous retrouver à nouveau et de poursuivre ce vendredi en votre compagnie. Salutations à ceux et celles qui viennent de joindre à nous. Vous êtes à la bonne place. Le Party Rock qui commence, voilà, jusqu'à 19h avec les plus gros hits des dernières années, des années 80 à aujourd'hui. On a un bon montage qui débute là d'ailleurs avec Good Charlotte. I Just Wanna Live, ça s'en vient de Calling avec Wherever You Will Go. Depeche Mode, Police of Truth, Linkin Park, What I've Done, Metallica Until It Sleeps. Et on passe avec Nirvana. Come as you are. Je vous souhaite un bon vendredi chez nous.

endroit au Québec pour écouter le meilleur de la musique et les plus grosses tunes de party, ben c'est ici dans le Party Rock. En ce vendredi 15 mai et le début d'un long week-end de 3 jours, salutations à ceux et celles d'ailleurs qui ont congé lundi, fête des Patriotes, journée fériée. Je vous rappelle, ce serait une journée top 100 sur nos ondes avec l'excellent Chuck Noël qui va vous présenter les 100 plus gros hits de l'histoire de haut. Je vous dis pas qui est numéro 1, quand même, vous regardez le punch. Dans les prochaines, Panic at the Disco, ça s'en vient à l'instant, ce sont Vilain Pingouin.

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1: 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Un des bands que j'ai le plus écouté dans mon fameux Discman quand j'étais jeune adolescent, c'est Weezer. Et j'ai découvert Weezer sur le tard un peu avec le Green Album et Island in the Sun. Par la suite, ben, je me suis fait une oreille sur les albums précédents. Entre autres, quel album? Le premier, le bleu. Mais c'est sur Make Believe qu'on s'en va en 2005. Beverly Hills s'amène dans les prochaines minutes.
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Chanson qui est de circonstance avec la fièvre des séries qu'on vit présentement. Une toune de hockey avec Éric Lapointe. Retour en 1997 avec le tout premier film de l'histoire des Boys. Je vous souhaite un bon vendredi chez nous.

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1: On regarde les festivals qui s'en viennent au courant des, je veux dire, prochaines semaines, prochains mois, parce qu'il y en a une trollée au courant de l'été. Il y en aura pour tous les goûts, hein, les festivals country, les festivals électro, les franco du côté de Montréal, festival de jazz, vous avez des bands qui donnent des shows un peu partout, et là, c'est vrai, ça commence, il y a du monde partout, et l'été s'en vient, et c'est ce qui fait du bien en temps. Green Day aussi s'amène, avec When I Come Around.
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10: Ici Michel Scarpino, voici le bilan de l'actualité. Le gouvernement fédéral s'engage à faire des démarches pour qu'un projet de pipeline qui n'est pas encore soumis par le gouvernement de l'Alberta soit désigné d'ici octobre comme étant un projet d'intérêt national. Cette désignation permettrait à l'initiative d'être approuvée et réalisée sans qu'elle n'ait à être conforme à de multiples lois, dont la loi canadienne sur la protection de l'environnement. Mark Carney a rencontré la première ministre albertaine Danielle Smith à ce sujet aujourd'hui à Calgary. Celle-ci a parlé de la construction d'un nouveau pipeline dès septembre 2027, dont le pétrole serait destiné au marché asiatique. Pressé par l'UPA, le gouvernement Fréchette s'engage à rembourser pour 2 ans, 2026 et 2027, la contribution des entreprises agricoles à la Bourse du carbone, ce qui représente un montant total de 87 millions. Les sommes proviendront du Fonds d'électrification et de changement climatique et correspondent au versement des entreprises agricoles à ce fonds, a indiqué le porte-parole du ministre de l'Agriculture, Donald Martel. C'est la financière agricole qui versera les montants à plus de 15 000 agriculteurs à partir de juillet. Le Parti québécois a déposé une plainte auprès d'Élections Québec contre le Parti conservateur du Québec. Le PQ soupçonne les conservateurs d'avoir enfreint les règles à l'élection partielle dans la circonscription d'Arthabasca l'été dernier. En mêlée de presse, le chef péquiste Paul Saint-Pierre Plamondon a dit soupçonner le chef conservateur et candidat dans Arthabasca, Éric Duhaime, d'avoir largement sous-estimé ses dépenses électorales. Éric Duhaime assure qu'il n'a rien à se reprocher et il a accusé M. Saint-Pierre Plamondon de mener une campagne de salissage. Le 11 août dernier, c'est le candidat péquiste Alex Boissonneau qui a remporté l'élection partielle dans Arthabasca après une rude campagne contre son plus proche adversaire, Éric Duhaime. Ça complète le bilan de l'actualité Arsenal Média. On vous souhaite une bonne fin de journée à notre antenne.

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a été l'une des figures marquantes des années 90 au Québec et encore aujourd'hui, quand on l'entend, on le sait. C'est un gars particulier, c'est un artiste particulier et, je veux dire, hors du commun. Mais là, son style à lui, c'est pour ça qu'on l'aime et c'est pour ça aussi, surtout grâce à sa belle carrière, qu'il aura son show du Cirque du Soleil cet été en juillet et août. Salutations à ceux et celles qui ont déjà leur billet pour se retrouver du côté de Trois-Rivières. C'est Jean Leloup qui s'en vient souvenir de 1998. La vie est laide. Je vous souhaite un bon vendredi à haut. 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
2: Les fans de sport sauront reconnaître la chanson qui s'en vient dans les prochaines minutes. Je vous donne un indice, c'est un band britannique qui a eu quelques altercations avec Oasis dans les années 90. Je pense que là, je suis en train de titiller bien du monde. Chanson que vous entendez souvent dans les arènes sportives. Au hockey, au baseball, au soccer, au football. Vous l'avez deviné, hein? Blur. Song 2. Ça s'en vient dans les prochaines minutes.
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1: Canadien qui rentre à la maison après une belle victoire satisfaisante de 6-3 hier aux mains des Sabres de Buffalo. Pas été le début de match escompté, mais c'est pas grave, c'est le résultat qui compte. Et là, on vient à Montréal avec les devants 3-2 dans la série. On peut finir ça demain soir. À pas manquer, c'est à 20h le match, hein? Il risque d'y avoir du monde en temps autour du Centre Bell, dans les restos, dans les bars. Salutations à ceux et celles qui sont à l'écoute. Franz Ferdinand dans les prochaines. 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
10: Ici Michel Scarpino, le gouvernement fédéral s'engage à faire des démarches pour qu'un projet de pipeline qui n'est pas encore soumis par le gouvernement de l'Alberta soit désigné d'ici octobre comme étant un projet d'intérêt national. Cette désignation permettrait à l'initiative d'être approuvée et réalisée sans qu'elle n'ait à être conforme à de multiples lois, dont la loi canadienne sur la protection de l'environnement. La construction du nouveau pipeline pourrait débuter dès septembre 2027 et sa production serait destinée au marché asiatique. La Centrale des syndicats du Québec a déposé devant la Cour supérieure sa contestation de la nouvelle loi sur la gouvernance et la transparence syndicale. Cette loi du ministre du Travail, Jean Boulet, est surtout connue pour 2 de ses aspects, l'établissement de cotisations syndicales facultatives en plus de cotisations principales, ainsi que des obligations faites aux syndicats en matière de présentation des états financiers. Et puis le Parti québécois a déposé une plainte auprès d'Élections Québec contre le Parti conservateur du Québec. Le PQ soupçonne les conservateurs d'avoir enfreint les règles à l'élection partielle dans Arthabasca l'été dernier. Le chef péquiste Paul Saint-Pierre Plamondon dit soupçonner le chef conservateur et candidat dans Arthabasca, Éric Duhaime, d'avoir largement sous-estimé ses dépenses électorales. Éric Duhaime assure qu'il n'a rien à se reprocher et accuse M. Saint-Pierre Plamondon de mener une campagne de salissage. C'était vos actualités Arsenal Média.

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lundi. Je vous donne un indice. Eux, ils seront. Je ne dis pas à quelle position quand même, pour se garder des limites. Mais les Killers ont connu tout un succès en 2004 avec l'album Hot Fuzz. Et c'est sur cet album qu'on retrouve ce qui suit. Somebody Told Me. Bon vendredi.

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1: Oh. Les années 80 ont été assez spéciales. Hein? Côté musical, il y a eu, bon, évidemment, le rock, l'arrivée des power ballades, le new wave, le pop, l'électro. Aussi les styles, que ce soit musicaux ou vestimentaires. Et il y a des bands qui se sont démarqués par plusieurs de ces styles-là, mais aussi par leurs vidéoclips qui faisaient leur apparition sur les ondes de MTV, Much Music, Music Plus. Et ça a été le cas pour Dire Straits avec Money for Nothing. Ça s'en vient dans les prochaines.
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Toujours un énorme plaisir de les présenter chaque semaine où ils sont là, dans le Party Rock. Ils ont leur place, bien évidemment. En 2001, Blink-182 avec The Rock Show à O.

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2: Ici Michel Scarpino, le gouvernement fédéral s'engage à faire des démarches pour qu'un projet de pipeline qui n'est pas encore soumis par le gouvernement de l'Alberta soit désigné d'ici octobre comme étant un projet d'intérêt national. Cette désignation permettrait à l'initiative d'être approuvée et réalisée sans qu'elle n'ait à être conforme à de multiples lois, dont la loi canadienne sur la protection de l'environnement. La construction du nouveau pipeline pourrait débuter dès septembre 2027 et sa production serait destinée au marché asiatique. La Centrale des syndicats du Québec a déposé devant la Cour supérieure sa contestation de la nouvelle loi sur la gouvernance et la transparence syndicale. Cette loi du ministre du Travail, Jean Boulay, est surtout connue pour deux de ses aspects, l'établissement de cotisations syndicales facultatives en plus de cotisations principales, ainsi que des obligations faites aux syndicats en matière de présentation des états financiers. Et puis le Parti québécois a déposé une plainte auprès d'Élections Québec contre le Parti conservateur du Québec. Le PQ soupçonne les conservateurs d'avoir enfreint des règles à l'élection partielle dans Arthabasca l'été dernier. Le chef péquiste Paul Saint-Pierre Plamondon dit soupçonner le chef conservateur et candidat dans Arthabasca, Éric Duhaime, d'avoir largement sous-estimé ses dépenses électorales. Éric Duhaime assure qu'il n'a rien à se reprocher et accuse M. Saint-Pierre Plamondon de mener une campagne de salissage. C'était vos actualités Arsenal Média.

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La semaine est terminée. 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

On a très peu de détails jusqu'à présent, mais Vin Diesel, qui joue entre autres dans Rapide et Dangereux, a annoncé dans les dernières heures qu'il y aurait des séries Rapide et Dangereux. Et là, je dis « des » au pluriel. Ça va suivre quelle histoire, à quel moment aussi, dans cette lignée de films-là excessivement populaire, autant chez les hommes que chez les femmes, à travers tout le Canada, à travers tous les États-Unis, à travers le monde, en fait. Ça, j'en ai aucune idée. On va suivre quel personnage aussi, hein, tu sais. Est-ce que ça va être des histoires en parallèle? Est-ce qu'on va refaire mention de certains événements qui s'est passé dans les films? On sait pas du tout. Ça va peut-être se passer avant tout ça aussi. Tu sais, des fois, on fait ça, on sort une série de qu'est-ce qui se passe avant le premier film. Bref, va falloir attendre pour savoir tout ça. Et pourquoi je vous en parle? Parce que si vous êtes des trippeurs et des trippeuses de char, dimanche, 10h, dans le stationnement du Cégep de Rimouski, un gros expo au profit d'Autisme BSL, organisé par les étudiants du Cégep de Rimouski, qui sont en technique administrative. Il va y avoir des hot dogs sur place, des belles voitures, évidemment, qui sont au menu. Donc, si ça vous tente de voir l'expo auto directement dans le stationnement du Cégep de Rimouski, ce sera ce dimanche, 10h.

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